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3: Il est 5h, toujours plus de tubes sur Évasion avec Émilie qui est là aussi. Comment ça va?
4: Et salut à tous, ça va très bien.
3: Teddy Swims, tout de suite côté musique pour Mr. No It All.
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0: Réveil Évasion, toujours plus de tubes avec dans quelques instants Jennifer Lopez et David Guetta.
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3: Et on termine tranquillement la semaine ensemble. Nous sommes le 3 septembre, on est de très bonne humeur. Oui. On a deux fêtes aujourd'hui, les Grégoire et les Grégory.
0: Oh oui, Grégoire, ça me fait penser à ça. Ouais.
4: 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Qui sont seuls.
0: C'est une recette maintenant.
3: Ah bah ouais.
0: Côté anniversaire, l'acteur Charlie Sheen a 61 ans, figure d'Hollywood. Il était l'acteur le plus rémunéré de la télévision américaine à l'époque, grâce à son rôle dans la série à succès Mon Oncle Charlie.
3: On se rappelle très bien, enfin moi je regardais à l'époque. Et Élodie Poux a 44 ans, une humoriste, chroniqueuse et comédienne française. Elle est née à Longjumeau d'ailleurs.
0: Et enfin les amis, si je vous mets ça. Marie Chevalier fête ses 61 ans, l'actrice qui s'est imposée sur les écrans de TF1 dans les années 90 grâce au personnage de Sabine dans les sitcoms Les Filles d'à côté et Les Nouvelles Filles d'à côté, puisqu'on savait inventer des titres à l'époque.
3: Exactement, c'était trop bien. Emmanuel de Palaiseau a un message pour sa petite fille Lulu. Mon rayon de soleil, quel plaisir de te voir au quotidien. Joyeux anniversaire pour tes 6 ans.
0: C'est Charlie et Lulu, sa fille.
3: Non.
0: Je m'appelle Charlie et tu t'appelles Lulu.
3: C'est pas ça.
0: Si vous aussi vous souhaitez faire passer un petit message surprise d'anniversaire, n'hésitez pas à remplir le formulaire sur Évasion FM.com, on se fait un plaisir de tout lire.
3: Et vous restez avec nous, on a David Guetta qui arrive tout de suite sur Évasion.
0: Avec Save Me Tonight, changement d'ambiance un petit peu là par rapport au générique des filles d'à côté.

0: bien ensemble sur Évasion pour se réveiller. Le grand réveil avec un petit point sur la météo avant de retrouver Shakira.
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2: Un ciel légèrement couvert pour démarrer la journée, mais rassurez-vous, il fera beau aujourd'hui encore une fois. Quelques éclaircies accompagnées de nuages ce matin. Pour les températures, comptez entre 17 et 18 degrés. Dans l'après-midi, il fera toujours aussi beau. Les températures vont même augmenter grâce au soleil. On attend entre 24 et 26 degrés maximum. Je vous souhaite à tous une très bonne journée à l'écoute d'Évasion.
0: Une journée qui pourrait commencer avec 300 euros cash si vous jouez avec nous sur Évasion. On vous explique comment jouer juste après Shakira et Dai Dai.
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0: À suivre sur Évasion Freya Sky.
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1: Dans quelques instants, votre horoscope qui arrive sur Évasion, Freya Sky, et tout de suite c'est l'agenda des sorties dans la région.
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3: Une foire à tout à Bus ce dimanche. L'association Loisirs et Rencontres l'organise sur le stade rue des Fossés de 9h à 18h. Jusqu'à 200 exposants particuliers et professionnels seront présents pour vous proposer des objets de seconde main ou de beaux produits non alimentaires. L'entrée est bien évidemment libre et gratuite et le lieu dispose d'un parking et de toilettes. Restauration et buvette sur place, l'abus d'alcool est dangereux pour la santé. Et puis le centre équestre Senant en Selle vous invite à ses portes ouvertes dimanche. Au programme, initiation équestre gratuite, découverte du centre et de ses pensionnaires, rencontre des équipes, troc ou achat-vente de matériel équestre et démonstration d'équifun et de sauts d'obstacles auxquels le public peut participer en s'inscrivant pour 20 euros par personne sur Cavalog ou WhatsApp. Entrée gratuite de 14h à 18h. C'est la fin de cet agenda. Amusez-vous bien sur Évasion.

0: C'était Joe sur Évasion, on démarre la matinée ensemble.
1: Dans un instant, on vous raconte comment une femme infidèle a été cramée à cause d'un aspirateur. Et oui, méfiez-vous des produits ménagers, j'allais dire, des appareils ménagers plutôt d'ailleurs. Carly Rae Jepsen pour la suite avec Call Me Maybe, il est l'heure plutôt d'aspirer l'horoscope là.
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1: L'horoscope, on commence avec les béliers.
0: Célibataire, vous ne vous privez pas pour enchaîner les aventures.
1: Taureau.
0: Vous allez vivre des changements dans votre vie professionnelle.
1: Gémeaux.
0: Entourez-vous de bonnes personnes pour avancer.
1: Cancer.
0: Vous savourez les moments du quotidien avec votre conjoint.
1: Les lions.
0: Vous prenez votre destin en main.
1: Les vierges.
0: Vous mettez toute votre énergie pour faire aboutir vos projets.
1: Les balances.
0: Ne mêlez pas votre vie privée à votre travail.
1: Scorpion.
0: Vous allez bientôt rencontrer le grand amour.
1: Sagittaire.
0: En couple, vous avez envie de profiter des plaisirs de la vie.
1: Capricorne.
0: Vous voulez plaire et être aimé.
1: Les Verseaux, le signe du jour.
0: Vous êtes audacieux et prêt à révéler tous les défis.
1: Et on termine avec les poissons.
0: Vous faites tout pour éviter la routine dans votre couple.
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0: quel plaisir de vous retrouver sur Évasion. Et si vous êtes infidèle, attention à votre aspirateur.
1: Et oui, à Taïwan, un homme a utilisé la caméra de son robot aspirateur à distance avec son téléphone car il soupçonnait sa femme de le tromper. La caméra a filmé son épouse avec un amant, du coup. L'homme a enregistré la scène pour demander le divorce, mais le juge civil lui a d'abord donné raison, donc il a condamné la femme.
0: Okay.
1: Mais cette dernière a riposté au tribunal pénal pour violation de la vie privée et la justice a puni cet espionnage sans consentement, puisque vous n'avez pas le droit de faire ça, hein, je le précise. L'homme a écopé de 5 mois de prison et d'une amende.
0: Oh, mais quand même, bon bah, si vous avez envie de mettre une petite caméra sur l'aspirateur.
1: Moi, je ne veux plus d'aspirateur dans ma vie,
0: non,
1: je vous le dis.
0: C'est fini.
1: Voilà. Ne serait-ce que parce que. Non, mais même si je ne fais rien. Je vous promets, je déteste avoir cette impression d'être observé.
0: Oui, même des fois, on n'a aucune caméra chez nous, mais on a l'impression qu'on nous regarde comme
1: oui.
0: Secret Story.
1: Un petit peu, ici le roi. Taïmim pas là qu'on va écouter, c'est tout pour le moment.
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3: Il est 6h, deuxième heure du grand réveil Évasion pour vous accompagner avec Jérémy Frérot, la météo dans la région. Et tout de suite, c'est les infos avec la rédaction Bon Réveil.
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3: Avec Benjamin Foucault. Bonjour Benjamin.
4: Bonjour à toutes et tous. Un gardien de la prison de Bois d'Arcy condamné pour de multiples violences sur des détenus. Et cet homme de 47 ans était visé par 9 personnes pour des faits datant d'il y a 2 ans. Les prisonniers parlent de propos racistes, de coups de pied et de poings, de claques, doigts ou poignets tordus, clés d'étranglement ou encore de fouilles abusives. Le gardien s'était défendu en assurant être la victime. Il avait aussi participé à faire tomber un trafic entre un collègue et d'autres détenus. Il est finalement condamné à 6 mois de prison avec sursis. Un professeur de sport mis en examen dans le Pas-de-Calais pour agression sexuelle et viol. Pour le moment, 7 victimes ont été identifiées. Les autorités n'excluent pas qu'il y en ait d'autres. Les faits présumés se sont déroulés entre 2012 et 2025. Les victimes sont toutes mineures. Le suspect était également actif dans des associations sportives. Un motard intercepté à plus de 250 km/h sur l'autoroute A11 en Eure-et-Loire. Et c'est le record de l'année en matière d'excès de vitesse sur les routes euréliennes. Les forces de l'ordre ont dû sortir l'Alpine pour l'intercepter. Le pilote est un homme de 25 ans d'origine hollandaise et qui n'a pas souhaité s'expliquer face aux gendarmes. Sa moto a été placée en fourrière pour 7 jours minimum et une amende de 1 500 € lui a été consignée. Emmanuel Macron est en déplacement au Royaume-Uni. Le président de la République est parti inaugurer l'exposition de la tapisserie de Bayeux à Londres. C'était d'ailleurs lui qui avait personnellement décidé de prêter la tapisserie pour un an lors de sa visite d'État au Royaume-Uni l'année dernière pour revivifier la relation culturelle entre Paris et Londres. En Ile-de-France, l'intelligence artificielle fait aussi sa rentrée dans les lycées. La région généralise un outil permettant aux enseignants de scanner les copies, puis de recevoir corrections, annotations et propositions de notes, toujours ajustables par le professeur. Après un test dans 20 établissements, 7600 copies ont déjà été traitées. Objectif affiché, gagner du temps et personnaliser le suivi des élèves. Et puis, quelles catégories de vignettes critères sont les plus nombreuses dans le département? Un outil qui est utilisé pour améliorer la qualité de l'air, notamment en cas de forte chaleur. En 2026, on compte plus de 275 000 véhicules particuliers, selon les chiffres du gouvernement en Eure-et-Loire. On compte 33% de critères 1 et 36% de critères 2. Les vignettes posées sur les voitures et engins les plus polluants, les critères 5, ne sont que de l'ordre d'1%.
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5: Quelques nuages pour vous accompagner ce matin, de belles éclaircies et jusqu'à 19 degrés sont attendus du côté d'Oudan, Dreux et Pernon, 18 également à Rambouillet. Et dans l'après-midi, le ciel va être légèrement plus couvert. Les températures par contre vont réussir à bien augmenter, jusqu'à 26 degrés sont attendus à Élancourt. On attend 25 à Saint-Arnoult en Yvelines et 1 degré supplémentaire à Rambouillet. Je vous souhaite à tous une excellente journée à l'écoute d'Évasion.
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5: Il est 6h30, on se réveille tous ensemble en musique sur Évasion. Pink qui arrive dans un instant.
3: Et Jérémy Frérot avant l'éphéméride.
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0: Quel plaisir de vous retrouver sur Évasion, il est 6h09.
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3: On termine tranquillement la semaine ensemble, nous sommes le 3 septembre et on fête deux fêtes aujourd'hui, les Grégoire et les Grégory.
0: Ah, ça fait penser à ça moi, Grégoire.
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0: Côté anniversaire, du coup je me suis perdu avec, avec mon petit solo. C'est Charlie Sheen qui a 61 ans, qui est une figure d'Hollywood et qui était d'ailleurs l'acteur le plus rémunéré à la télévision américaine à l'époque. C'était grâce à la série Mon Oncle Charlie.
3: Ah mais oui, on sera... enfin, tu regardais ou pas?
0: Un petit peu.
3: Ah, un petit peu, pas trop.
0: Pas celle que je regardais le plus, mais je regardais un petit peu.
3: Bon, j'ai la ref en tout cas, et je pense que beaucoup d'entre vous aussi. Élodie Pou a 44 ans, une humoriste, chroniqueuse et comédienne française. Elle est née à Longjumeau d'ailleurs.
0: Et enfin, là je pense qu'il y en a beaucoup qui regardaient, Marie Chevalier, qui fête ses 61 ans. C'est l'actrice qui s'est imposée sur les écrans de TF1 dans les années 90 grâce au personnage de Sabine dans les sitcoms Les Filles d'à Côté et Les Nouvelles Filles d'à Côté.
3: Enfin bon, dans le passé là.
0: Je le laisse pour la fin.
3: Ah bah, ça nous fait tous plaisir. Emmanuel de Palaiso, un message pour sa petite fille Lulu. Mon rayon de soleil, quel plaisir de te voir au quotidien. Joyeux anniversaire pour tes 6 ans.
0: Et si vous souhaitez vous aussi faire passer un petit message, direction evasionfm.com, on se fait un plaisir de tout lire.
3: L'actu en plus à suivre sur Évasion, on parle amour ce matin avec un tout nouveau concept qui émerge, le challenge dating.
0: Eh oui, et le challenge dating, je vais tout vous raconter, mais ça pourrait un petit peu détendre les rendez-vous.
3: Ah voilà. Bah tiens, ok.
0: Ça permet d'être un petit peu plus léger, on va dire. Changement d'ambiance là, on était sur les filles d'à côté, on passe sur Angèle et Justice sur Évasion.

0: C'était Angèle sur Évasion. Un petit coucou à Pauline de Barentin, celle qui nous l'a demandé ce matin. Il est 6h13.
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0: Alors déjà, il faut savoir que c'est un mot inventé hein, sur les réseaux sociaux qui désigne le contraire de la nonchalance. Les célibataires fuient les profils froids ou blasés. Ils veulent des partenaires honnêtes, à l'écoute et surtout investis dans la relation.
1: Alors déjà, c'est vrai que j'ai rarement entendu ce mot chaland à la place de nonchalant. On entend beaucoup nonchalant, mais c'est vrai qu'on entend rarement chaland. En tout cas, il faut savoir que les jeunes oublient le concept toxique justement du « fuis-moi, je te suis ». Fini de patienter par exemple 3 jours pour écrire un message pour faire le mec détaché.
0: Non mais oui, apparemment il y en a beaucoup qui pensent que ça marche. La plupart du temps on a juste envie de fuir. Justement, le challenge dating propose pour une fois un rythme sain. Le but est de construire une relation stable sans cacher ses émotions. Et bien sûr, on oublie l'idée de garder des plans B sous le coude.
1: Elle est énervée la vidéo. On ne garde pas de plan B sous le coude. 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Ed Sheeran à suivre à 6h15 sur Évasion.
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0: C'était Ed Sheeran sur Évasion. On pense à Vanessa Détente qui nous a envoyé un petit message sur le WhatsApp d'Évasion en nous disant qu'elle l'avait vu en concert à Paris.
1: Oh, excellent ça. Moi j'aimerais bien le voir en concert, Ed Sheeran. Ça a l'air exceptionnel. Imagine Dragons qui arrive et tout de suite l'agenda des sorties dans la région, il est 6h26.
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3: Un marché d'artisans d'art et de producteurs locaux à Saint-Martin-de-Bretoncourt ce dimanche. Rendez-vous gratuitement de 10h à 17h30 sur la place de l'église. De nombreux exposants font le déplacement pour présenter leurs produits et leurs savoir-faire. Sur place, restauration, buvette, employés avec modération, animation dont un accrobranche et des concerts l'après-midi dans l'église. Deux chorales et un récital de harpe y sont prévus. Les sommes récoltées lors de l'événement financeront la restauration de l'église. Et puis venez vous dépenser et manger un bon barbecue à Saint-Arnoult en Yvelines ce dimanche. La section cyclo-VTT de l'Union Sportive Locale vous invite à leur randonnée du bon. Au programme, au choix de la marche, du VTT, du gravel ou de la route. Et un bon barbecue qui vous attend à l'arrivée. Des départs se font au stade de 7h à 9h, sauf pour le VTT et le gravel qui se terminent une demi-heure plus tôt. Inscription 5 à 12 euros sur le site de l'Union Sportive de Saint-Arnoult en Yvelines.

0: 6h30, on va retrouver Taylor Swift à suivre. Ce sera Hoplite sur Évasion. Et avant ça, Emily.
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0: Avec Benjamin Foucault. Bonjour Benjamin.
3: Bonjour à toutes et tous. Un gardien de la prison de Bois d'Arcy condamné pour de multiples violences sur des détenus. Et cet homme de 47 ans était visé par 9 personnes pour des faits datant d'il y a 2 ans. Les prisonniers parlent de propos racistes, de coups de pied et de poings, de claques, doigts ou poignets tordus, clés d'étranglement ou encore de fouilles abusives. Le gardien s'était défendu en assurant être la victime. Il avait aussi participé à faire tomber un trafic entre un collègue et d'autres détenus. Il est finalement condamné à 6 mois de prison avec sursis. Un professeur de sport mis en examen dans le Pas-de-Calais pour agression sexuelle et viol. Pour le moment, 7 victimes ont été identifiées. Les autorités n'excluent pas qu'il y en ait d'autres. Les faits présumés se sont déroulés entre 2012 et 2025. Les victimes sont toutes mineures. Le suspect était également actif dans des associations sportives. Un motard intercepté à plus de 250 km/h sur l'autoroute A11 en Eure-et-Loire. Et c'est le record de l'année en matière d'excès de vitesse sur les routes eurelliennes. Les forces de l'ordre ont dû sortir l'Alpine pour l'intercepter. Le pilote est un homme de 25 ans d'origine hollandaise et qui n'a pas souhaité s'expliquer face aux gendarmes. Sa moto a été placée en fourrière pour 7 jours minimum et une amende de 1 500 € lui a été consignée. Emmanuel Macron est en déplacement au Royaume-Uni. Le président de la République est parti inaugurer l'exposition de la tapisserie de Bayeux à Londres. C'était d'ailleurs lui qui avait personnellement décidé de prêter la tapisserie pour un an lors de sa visite d'État au Royaume-Uni l'année dernière pour revivifier la relation culturelle entre Paris et Londres. En Ile-de-France, l'intelligence artificielle fait aussi sa rentrée dans les lycées. La région généralise un outil permettant aux enseignants de scanner les copies, puis de recevoir corrections, annotations et propositions de notes, toujours ajustables par le professeur. Après un test dans 20 établissements, 7600 copies ont déjà été traitées. Objectif affiché, gagner du temps et personnaliser le suivi des élèves. Et puis, quelles catégories de vignettes critères sont les plus nombreuses dans le département? Un outil qui est utilisé pour améliorer la qualité de l'air, notamment en cas de forte chaleur. En 2026, on compte plus de 275 000 véhicules particuliers, selon les chiffres du gouvernement en Eure-et-Loire. On compte 33% de critères 1 et 36% de critères 2. Les vignettes posées sur les voitures et engins les plus polluants, les critères 5, ne sont que de l'ordre d'1%.
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1: Quelques nuages pour vous accompagner ce matin, de belles éclaircies et jusqu'à 19 degrés sont attendus du côté d'Oudan, Dreux et Pernon, 18 également à Rambouillet. Et dans l'après-midi, le ciel va être légèrement plus couvert. Les températures par contre vont réussir à bien augmenter, jusqu'à 26 degrés sont attendus à Élancourt. On attend 25 à Saint-Arnoult en Yvelines et 1 degré supplémentaire à Rambouillet. Je vous souhaite à tous une excellente journée à l'écoute d'Évasion.
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1: Il est 6h03 et on sait comment vous réveiller sur Évasion.
0: 6h33, tu veux dire.
1: 6h33, pardon, avec Taylor Swift.
0: Voici un peu light.

0: 9, c'est le grand réveil évasion qui continue. Dans quelques minutes, on va parler d'une façon de booster votre profil sur les applis de rencontre pour tous ceux qui nous écoutent, qui cherchent peut-être l'amour en ce moment. Et puis on va jouer ensemble aux 10 secondes chrono. Il y aura 300 euros cash à gagner. Il est 6h39.
1: On a Élise de Ballancourt qui nous demande quel est le signe du jour. Bah, ça tombe bien, l'horoscope c'est maintenant. Les Verseaux, vous êtes à l'honneur.
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0: L'horoscope, on commence avec les béliers.
1: Célibataire, vous ne vous privez pas pour enchaîner les aventures.
0: Taureau,
1: vous allez vivre des changements dans votre vie professionnelle.
0: Gémeaux,
1: entourez-vous de bonnes personnes pour avancer.
0: Cancer,
1: vous savourez les moments du quotidien avec votre conjoint.
0: Les lions,
1: vous prenez votre destin en main.
0: Les vierges,
1: vous mettez toute votre énergie pour faire aboutir vos projets.
0: Les balances,
1: ne mêlez pas votre vie privée à votre travail.
0: Scorpion,
1: vous allez bientôt rencontrer le grand amour.
0: Sagittaire,
1: en couple, vous avez envie de profiter des plaisirs de la vie.
0: Capricorne,
1: vous voulez plaire et être aimé.
0: Les Verseaux, le signe du jour.
1: Vous êtes audacieux et prêt à révéler tous les défis.
0: Et on termine avec les poissons.
1: Vous faites tout pour éviter la routine dans votre couple.
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0: Il est 6h43, vous êtes sur Évasion, Damiano David. C'était Damiano David,
1: oui. Alors, ça va, Emilie, on est bien réveillé?
0: Ouais, non, bof, là, ce matin. Ce matin,
1: t'as mal dormi?
0: Ouais, c'est vrai.
1: Bon, quelque chose qui va peut-être vous aider à vous réveiller si vous êtes dans le même cas qu'Emilie, c'est 300€ cash, hein, quand même, puisque, on le rappelle, aujourd'hui, on va encore jouer deux fois ensemble aux 10 secondes chrono.
0: Exactement. Pour vous inscrire, c'est très simple. Vous pouvez vous rendre à tout moment dans la rubrique jeu sur evasionfm.com et remplir le petit formulaire ou envoyer Eva, votre nom, prénom, au 71036.
1: Allez, Eva au 71036, suivi de vos coordonnées, comme ça on vous rappelle. Et si vous êtes sur les applis de rencontre, tiens, en parlant de téléphone, j'ai un truc scientifique pour booster votre profil. Mais avant, on va écouter Alex Warren avec Fever Dream sur Evasion. Il est 6h44.
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0: Au Ménil, Saint-Denis, on recrute une assistante de vie auprès d'une personne en situation de handicap en CDI à temps plein. La mission consiste à accompagner la personne dans les gestes de la vie quotidienne, notamment entre midi et 20h, et à participer à son confort et son autonomie. Si jamais vous êtes intéressé et disponible, vous pouvez dès à présent candidater en ligne en vous rendant sur francetravail.fr. À Clairefontaine, en Yvelines, la boulangerie Le Hérisson recherche une vendeuse en boulangerie, en CDI à temps plein plus précisément. Le poste comprend l'accueil des clients, le conseil, la vente des produits, l'encaissement, ainsi que la mise en place de la boutique. Alors si jamais vous êtes intéressé, vous pouvez vous rendre directement sur place pour postuler au 11 place de la mairie, 78 120, Clairefontaine, en Yvelines.
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0: On fait un petit coucou à Daniela de Clessouilly qui nous écoute tous les matins. On la motive pour aller au travail.
1: Vous êtes sur Évasion, 6h55. Et si vous êtes inscrit sur une appli de rencontre, les scientifiques ont une astuce pour booster votre profil. C'est selon une étude qui nous vient des Philippines et qui dévoile donc le vrai secret pour trouver l'amour. L'humour, en fait, reste le meilleur atout pour créer une attirance mutuelle. Les chercheurs, en fait, ont analysé plusieurs styles de blagues. L'humour bienveillant et l'autodérision saine font des ravages. C'est des traits de caractère donc, qui facilitent la création d'un lien affectif. Et à l'inverse, si vous faites de l'humour plus agressif ou moqueur, ça fait fuir les célibataires.
0: Mais je pense qu'en vrai, on peut l'appliquer dans notre vie en général. Tu sais, tu peux pas rigoler avec tout le monde de la même manière.
1: Oui, c'est vrai. Après,
0: il y a des gens qui vont être plus sensibles que d'autres.
1: Des fois, je me dis, est-ce que c'est, tu sais, quand les gens ils cherchent des relations plus sérieuses ou pas, peut-être vous, est-ce que trop d'humour ne fait pas peur aussi ?
0: Ah, ça dépend. Qui va se plaindre de « Ah, il me fait trop rigoler ».
1: Ouais, bah bon, après, il y a des gens qui sont pas drôles. Hein.
0: C'est vrai. Bon, il y en a beaucoup plus qu'ils ne le pensent même.
1: Non, mais tu sais, alors ça aussi, c'était une autre étude qui s'est sortie, je me rappelle. Pour les gens qui aiment faire des blagues, peut-être comme moi ou quoi, oui. On se trouve drôle. Naturellement. Okay. Non, mais ça.
0: Quand tu te présentes, tu dis je suis drôle.
1: Non, mais en fait, les gens qui font des blagues se trouvent marrants. Bah en fait, sinon tu fais pas de blague. Tu te trouves pas drôle. Donc voilà.
0: Écoutez, c'est tout le temps
1: dites-nous si vous trouvez marrant. 07 68 60 57. D'ailleurs, vous pouvez parler avec nous sur le WhatsApp d'Évasion. On écoute The Weeknd, tiens, avec Blinding Light, 6h56.

0: C'était The Weeknd, Temper City, à suivre sur Évasion.
1: Et pourtant, c'est pas encore le week-end.
0: Voilà, ça y est, il commence, mon Dieu.
1: Cette vanne est terrible, mais il fallait la faire au moins une fois dans l'année. J'ai décidé de griller ma carte dès le début. Ah. La suite, c'est également la météo et les infos avec la rédaction. Ne bougez pas, vous êtes sur Évasion, 6h59.
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1: On se retrouve sur Évasion, il est 7h, le grand réveil ça continue avec le son de Temper City, c'est Self-Aware.
0: Et tout de suite les infos et la météo sur Évasion.
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1: Avec Benjamin Foucault. Bonjour Benjamin.
8: Bonjour à toutes et tous. Un gardien de la prison de Bois d'Arcy condamné pour de multiples violences sur des détenus. Et cet homme de 47 ans était visé par 9 personnes pour des faits datant d'il y a 2 ans. Les prisonniers parlent de propos racistes, de coups de pied et de poings, de claques, doigts ou poignets tordus, clés d'étranglement ou encore de fouilles abusives. Le gardien s'était défendu en assurant être la victime. Il avait aussi participé à faire tomber un trafic entre un collègue et d'autres détenus. Il est finalement condamné à 6 mois de prison avec sursis. Un professeur de sport mis en examen dans le Pas-de-Calais pour agression sexuelle et viol. Pour le moment, 7 victimes ont été identifiées. Les autorités n'excluent pas qu'il y en ait d'autres. Les faits présumés se sont déroulés entre 2012 et 2025. Les victimes sont toutes mineures. Le suspect était également actif dans des associations sportives. Un motard intercepté à plus de 250 km/h sur l'autoroute A11 en Eure-et-Loire. Et c'est le record de l'année en matière d'excès de vitesse sur les routes euréliennes. Les forces de l'ordre ont dû sortir l'Alpine pour l'intercepter. Le pilote est un homme de 25 ans d'origine hollandaise et qui n'a pas souhaité s'expliquer face aux gendarmes. Sa moto a été placée en fourrière pour 7 jours minimum et une amende de 1 500 € lui a été consignée. Emmanuel Macron est en déplacement au Royaume-Uni. Le président de la République est parti inaugurer l'exposition de la tapisserie de Bayeux à Londres. C'était d'ailleurs lui qui avait personnellement décidé de prêter la tapisserie pour un an lors de sa visite d'État au Royaume-Uni l'année dernière pour revivifier la relation culturelle entre Paris et Londres. En Ile-de-France, l'intelligence artificielle fait aussi sa rentrée dans les lycées. La région généralise un outil permettant aux enseignants de scanner les copies, puis de recevoir corrections, annotations et propositions de notes, toujours ajustables par le professeur. Après un test dans 20 établissements, 7600 copies ont déjà été traitées. Objectif affiché, gagner du temps et personnaliser le suivi des élèves. Et puis, quelles catégories de vignettes critères sont les plus nombreuses dans le département? Un outil qui est utilisé pour améliorer la qualité de l'air, notamment en cas de forte chaleur. En 2026, on compte plus de 275 000 véhicules particuliers, selon les chiffres du gouvernement en Eure-et-Loire. On compte 33% de critères 1 et 36% de critères 2. Les vignettes posées sur les voitures et engins les plus polluants, les critères 5, ne sont que de l'ordre d'1%.
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0: Quelques nuages pour vous accompagner ce matin, de belles éclaircies et jusqu'à 19 degrés sont attendus du côté d'Oudan, Dreux et Pernon, 18 également à Rambouillet. Et dans l'après-midi, le ciel va être légèrement plus couvert. Les températures par contre vont réussir à bien augmenter, jusqu'à 26 degrés sont attendus à Élancourt. On attend 25 à Saint-Arnoult en Yvelines et 1 degré supplémentaire à Rambouillet. Je vous souhaite à tous une excellente journée à l'écoute d'Évasion.
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0: Il est 7h03 et la musique continue sur Évasion avec Temper City qui arrive.
1: Kaigo également à suivre dans quelques minutes. L'éphéméride avec tous les anniversaires du jour. Restez bien avec nous sur Évasion.

0: Vous écoutez Évasion, toujours plus de tubes, il est déjà 7h10.
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3: Et on va se motiver ensemble parce que le jeudi, je trouve que c'est le pire jour de la semaine. Voilà.
0: Oui, c'est vrai que c'est l'intermédiaire entre le week-end et le début de semaine. Là, t'en as marre, c'est la fin de la semaine, t'as envie que ça se termine quoi.
3: Tu l'as très bien résumé. Complètement. Alors nous sommes le 3 septembre, on a deux fêtes en plus aujourd'hui, les Grégory et les Grégoire.
0: On pensera à ça avec Grégoire. Hein.
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0: Non, c'est bon. Côté anniversaire, on a l'acteur Charlie Sheen qui a 61 ans et il figure, enfin c'est une figure pardon, d'Hollywood. C'était l'acteur le plus rémunéré de l'histoire de la télévision américaine à l'époque grâce à son rôle dans la série à succès Mon Oncle Charlie.
3: Ouais, qui passait aussi à la télé chez nous parce qu'on pouvait le regarder. Élodie Pou a 44 ans, une humoriste, chroniqueuse et comédienne française qu'on voit souvent sur TF1. Elle est née à Longjumeau.
0: Elle s'est lavé les cheveux depuis.
3: Pourquoi ?
0: Élodie Pou.
3: Oh Bon.
0: Et enfin, Marie Chevalier, promis, je fais pas de blagues sur les chevaux, qui fête ses 61 ans, l'actrice qui s'est imposée sur les écrans de TF1 dans les années 90 grâce au personnage de Sabine dans les sitcoms Les Filles d'à côté et également Les Nouvelles Filles d'à côté.
3: Il est en forme là ce matin.
0: Ah, là, je vois Gérard Vivès en train d'arriver là, tu vois.
3: Avec ses gros muscles. Emmanuel de Palaiso, un message pour sa petite fille Lulu, mon rayon de soleil. Quel plaisir de te voir au quotidien. Joyeux anniversaire pour tes 6 ans.
0: Moi, ça me rappelle un autre souvenir, ça. Je m'appelle Charlie
3: et tu t'appelles Lulu.
0: Si vous aussi vous souhaitez faire passer un petit message surprise d'anniversaire, n'hésitez pas à remplir le formulaire sur evasionfm.com. On se fait un plaisir de vous lire.
3: On va parler de Dyson qui sort un produit assez loufoque. Fun fact, ce n'est pas un sèche-cheveux.
0: Ah ouais ?
3: Non.
0: J'ai hâte de voir ça, n'empêche. Ah oui, c'est vrai. Ah oui, c'est bon, maintenant je me rappelle. Et franchement, ça va vous surprendre. Vous allez vous prendre pour un dentiste limite. Bruno Mars tout de suite, I Just Might sur Evasion 7h11.

0: C'était Bruno Mars pour Marie de Brétigny qui nous l'avait demandé.
1: Et il est maintenant 7h14, c'est le moment de l'actu en plus. On va parler de Dyson qui sort une brosse à dents avec caméra intégrée.
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0: Non mais fou, la marque a sorti la Dyson Camera Jet hier et cette brosse à dents connectée possède une toute petite caméra.
1: Vous observez l'intérieur de votre bouche sur votre téléphone pour voir la même chose en fait qu'un dentiste. L'appareil utilise l'intelligence artificielle ensuite pour scanner la dentition et repérer les zones oubliées. En gros, elle vous dit si vous avez la bouche propre quoi.
0: Écoutez, apparemment elle sert pour un meilleur nettoyage. Bon, même si c'est un peu loufoque, la brosse à dents projette aussi un gel spécifique entre les dents. Ça
1: bah ouais,
0: un peu.
1: Putain, c'est incroyable ça. Une fonction qui est censée remplacer le fil dentaire, justement. L'objet coûte 479 €. Franchement, je m'attendais même à plus cher.
0: Ah ouais, bon, c'est déjà pas mal pour une brosse à dents, on rappelle à la base. La suite sur Évasion, Teddy Swim, si on vous rappelle, vous pouvez jouer avec nous 10 secondes chrono en envoyant Eva, nom, prénom au 71036.
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0: sur Évasion, toujours plus de tubes, il est 7h25, c'est le moment de jouer aux 10 secondes chrono.
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3: On a 300 euros à gagner grâce aux 10 secondes chrono sur Évasion. On vous propose plein de mini-jeux ce matin. C'est Angélica de Thieu qui tente sa chance. Bonjour Angélica.
0: Bonjour.
4: Bonjour.
0: Comment ça va Angélica? Oh, y a du vent chez vous. Hein. J'ai l'impression qu'à Thieu, c'est tempête ce matin. Bon, ça va?
4: Très bien, merci. Et vous, tous les deux, vous allez bien?
3: Ouais, bah, très bien, on est content de t'avoir.
0: Bien réveillé, là, j'aime bien. Vous faites quoi dans la vie, Angélica?
4: Moi, je travaille dans la qualité.
0: Dans la qualité, oui, ça vaut mieux la qualité que la quantité, en effet. Ah. Ça, c'est une bonne chose. Et vaut mieux 300 euros cash pour cette rentrée. Ça, c'est grâce aux 10 secondes chrono. Émilie va tout vous expliquer.
3: Alors, c'est très simple, Angélica. Je vais te donner une petite phrase d'indice et tu vas devoir me dire qui se cache derrière. C'est parti. Tu es prête?
4: Oui, je suis prête. Merci.
3: Alors, écoute-moi bien. Nous sommes un duo de chanteurs, mais nous sommes aussi des frères. On nous connaît pour Dommage et Coup de Vieux.
0: Qui attention, top chrono.
3: Un duo de chanteurs. Frère et sœur. Frère, pardon.
0: Frère, ouais. Tout court. De Toulouse.
4: De Toulouse.
3: Imagine ou... Aïe, c'était Big Flo et Oli.
0: Mais oui, oh là là.
3: Dommage.
0: Ah, c'est dommage.
3: Mais c'est pas grave.
0: C'est dommage, là, pour le coup. Ça pouvait se faire, là.
3: Bah non oui, non. Bah, bon, c'est pas grave.
0: Écoute, on t'embrasse, Angélica.
4: Moi aussi, gros bisous, bonne journée.
0: Gros bisous, n'hésite pas à jouer avec nous, Angélica. Si vous aussi vous voulez gagner 300 euros cash, vous envoyez Eva suivi de vos coordonnées au 7 10 36. Il y a Carol G qui est là tout de suite avec Cientes, Teo Biela, Conocido avant les infos.
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0: juste un truc. Apparemment, Emilie était surprise de mon niveau d'espagnol.
1: Ouais,
0: quand j'ai dit, si un test est bien là, conocido.
1: C'est pour ça que j'ai rigolé. Allez, à suivre sur Évasion, Corneille Evita qui arrive.
0: Avant ça, la météo et les infos. Il est 7h30, je vais pas le dire en espagnol, promis.
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0: Avec Benjamin Foucault. Bonjour Benjamin.
3: Bonjour à toutes et tous. Un gardien de la prison de Bois d'Arcy condamné pour de multiples violences sur des détenus. Et cet homme de 47 ans était visé par 9 personnes pour des faits datant d'il y a 2 ans. Les prisonniers parlent de propos racistes, de coups de pied et de poings, de claques, doigts ou poignets tordus, clés d'étranglement ou encore de fouilles abusives. Le gardien s'était défendu en assurant être la victime. Il avait aussi participé à faire tomber un trafic entre un collègue et d'autres détenus. Il est finalement condamné à 6 mois de prison avec sursis. Un professeur de sport mis en examen dans le Pas-de-Calais pour agression sexuelle et viol. Pour le moment, 7 victimes ont été identifiées. Les autorités n'excluent pas qu'il y en ait d'autres. Les faits présumés se sont déroulés entre 2012 et 2025. Les victimes sont toutes mineures. Le suspect était également actif dans des associations sportives. Un motard intercepté à plus de 250 km/h sur l'autoroute A11 en Eure-et-Loire. Et c'est le record de l'année en matière d'excès de vitesse sur les routes euréliennes. Les forces de l'ordre ont dû sortir l'Alpine pour l'intercepter. Le pilote est un homme de 25 ans d'origine hollandaise et qui n'a pas souhaité s'expliquer face aux gendarmes. Sa moto a été placée en fourrière pour 7 jours minimum et une amende de 1500 euros lui a été consignée. Emmanuel Macron est en déplacement au Royaume-Uni. Le président de la République est parti inaugurer l'exposition de la tapisserie de Bayeux à Londres. Et c'était d'ailleurs lui qui avait personnellement décidé de prêter la tapisserie pour un an lors de sa visite d'État au Royaume-Uni l'année dernière pour revivifier la relation culturelle entre Paris et Londres. En Ile-de-France, l'intelligence artificielle fait aussi sa rentrée dans les lycées. La région généralise un outil permettant aux enseignants de scanner les copies, puis de recevoir corrections, annotations et propositions de notes, toujours ajustables par le professeur. Après un test dans 20 établissements, 7600 copies ont déjà été traitées. Objectif affiché, gagner du temps et personnaliser le suivi des élèves. Et puis, quelles catégories de vignettes critères sont les plus nombreuses dans le département? Un outil qui est utilisé pour améliorer la qualité de l'air, notamment en cas de forte chaleur. En 2026, on compte plus de 275 000 véhicules particuliers, selon les chiffres du gouvernement en Eure-et-Loire. On compte 33% de critères 1 et 36% de critères 2. Les vignettes posées sur les voitures et engins les plus polluants, les critères 5, ne sont que de l'ordre d'1%.
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1: Quelques nuages pour vous accompagner ce matin, de belles éclaircies et jusqu'à 19 degrés sont attendus du côté d'Oudan, Dreux et Pernon, 18 également à Rambouillet. Et dans l'après-midi, le ciel va être légèrement plus couvert. Les températures par contre vont réussir à bien augmenter, jusqu'à 26 degrés sont attendus à Élancourt. On attend 25 à Saint-Arnoult en Yvelines et 1 degré supplémentaire à Rambouillet. Je vous souhaite à tous une excellente journée à l'écoute d'Évasion.
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0: À 7h33, Évasion dans la région, toujours plus proche de vous les amis, avec votre horoscope qui va arriver.
1: Et tout de suite, c'est Corneille Evita qu'on écoute sur Évasion avec Ensemble.

0: Katy Perry avec Bébé, tu es un feu d'artifice. Moi je traduis mot à mot. Vous êtes sur Évasion, il est 7h40. On fait un coucou à Laura, tiens, de chez Si, qui nous écrit sur le WhatsApp d'Évasion 07 68 60 50 17, d'ailleurs, pour nous écrire la suite avec David Guetta, Save Me Tonight.
1: Et tout de suite, on fait un petit point horoscope. Les Verseaux, vous allez passer une très bonne journée.
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0: L'horoscope, on commence avec les Béliers.
1: Célibataire, vous ne vous privez pas pour enchaîner les aventures.
0: Taureau,
1: vous allez vivre des changements dans votre vie professionnelle.
0: Gémeaux,
1: entourez-vous de bonnes personnes pour avancer.
0: Cancer,
1: vous savourez les moments du quotidien avec votre conjoint.
0: Les Lions,
1: vous prenez votre destin en main.
0: Les Vierges,
1: vous mettez toute votre énergie pour faire aboutir vos projets.
0: Les Balances,
1: ne mêlez pas votre vie privée à votre travail.
0: Scorpion,
1: vous allez bientôt rencontrer le grand amour.
0: Sagittaire,
1: en couple, vous avez envie de profiter des plaisirs de la vie.
0: Capricorne,
1: vous voulez plaire et être aimé.
0: Les Verseaux, le signe du jour,
1: vous êtes audacieux et prêt à révéler tous les défis.
0: Et on termine avec les Poissons,
1: vous faites tout pour éviter la routine dans votre couple.
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0: 7h45, on est ensemble sur Évasion pour le Grand Réveil. On avait quand même envie de parler ce matin du The Event hein, qui en arrive à sa 10e et apparemment dernière édition.
1: Ouais, comme les vlogs d'août de l'ENA Situation. Au bout de 10 ans, ils ont arrêté.
0: Oui, on ne sait pas pourquoi. 10 ans, ça doit être une limite.
1: C'est la fin, voilà. C'est la boucle est bouclée. On rappelle rapidement ce qu'est le The Event. Il s'agit d'un grand événement caritatif français organisé autour du streaming sur Twitch. Et pendant plusieurs jours, des dizaines de streamers et créateurs de contenu se réunissent pour diffuser en direct et récolter des dons pour une ou plusieurs associations.
0: Justement, ça commence dès aujourd'hui avec un concert où on va retrouver Big Flo et Oli notamment et le rappeur Gazo. Gims devait faire partie du show, mais à la suite de soucis de santé, il a malheureusement été contraint d'annuler. Et la collecte de dons aura lieu donc du 4 au 6 septembre.
1: Exactement. Et c'est important de rappeler que depuis sa création en 2016, l'événement a permis de récolter plus de 55 millions d'euros au profit des associations. Donc ça, c'est très bien.
0: Shakira pour la suite sur Évasion avec Dai Dai, 7h45.
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0: C'était Shakira sur Évasion. Et si vous êtes infidèle, attention à votre aspirateur.
1: Ah ouais, à Taïwan, un homme a utilisé la caméra de son robot aspirateur à distance avec son téléphone car il soupçonnait sa femme de le tromper. Non, bingo, ça, sa femme le trompait. Donc t'es chat.
0: Bonne pioche.
1: L'homme a enregistré la scène pour demander le divorce. Alors il faut savoir un truc, c'est que le juge civil lui a d'abord donné raison pour le divorce, il a condamné la femme, mais elle a riposté au tribunal pénal pour violation de la vie privée, parce que vous n'avez pas le droit de filmer quelqu'un à son insu, et elle a donc puni cet espionnage sans consentement, donc tout le monde a un petit peu pris. D'ailleurs, il a pris 5 mois de prison avec une amende.
0: Bah voilà, en fait, tout le monde a été puni dans cette histoire, donc ne trompez pas et ne mettez pas non plus de caméra chez les gens, ça se fait pas.
1: Et méfiez-vous des aspirateurs, surtout.
0: Surtout, ouais, dès que vous voyez un petit œil, c'est pas l'aspirateur des Teletubbies, genre vraiment.
1: Ariana Grande, tout de suite sur Évasion.

0: clôturer sa tournée mondiale mardi, sa tournée Eternal Sunshine. C'est Ariana Grande qu'on vient d'écouter à l'instant sur Évasion. Et d'ailleurs, la star de 33 ans a annoncé mettre sa carrière sur pause. 7h59, les infos et la météo à suivre.
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10: Il est 8h, on démarre la matinée ensemble avec Tame Impala sur Évasion.
0: Eh oui, Dracula. J'essaie de faire vampire. Voici la météo et les infos tout de suite.
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11: Bonjour Émilie, bonjour à toutes et tous. Des fournitures scolaires distribuées par l'association Aider Autrement 28 pour des familles dans le besoin en Eure-et-Loire. Selon les organisateurs, les dons ont été plus nombreux que les précédentes éditions. Une partie des classeurs, trousses ou encore stylos récupérés a été distribuée aux bénéficiaires de l'épicerie Isidore qui accueille des gens en difficulté financière. L'association lance aussi un nouvel appel aux dons pour récupérer des boîtes de chaussures standards. Emmanuel Macron était à Londres hier pour inaugurer en compagnie du roi Charles III l'exposition de la tapisserie de Bayeux au British Museum. Prêtée pour un an par la France, cette œuvre du XIe siècle est exposée pour la première fois à plat dans une salle dédiée. Le roi a salué ce prêt comme un précieux symbole de confiance. Un homme condamné pour avoir tabassé un jeune à la gare de la Verrière. C'était vendredi dernier. Une attaque est gratuite alors que le suspect avait consommé de l'alcool. Le prévenu possède déjà 22 mentions à son casier judiciaire. Il a été condamné à 12 mois de prison avec maintien en détention. Entre la moitié et les trois quarts des actifs en France seraient exposés à un moment de leur carrière à des horaires atypiques, travail le week-end, journée longue ou horaires décalés. Et c'est le constat de l'ANSES, l'Agence sanitaire nationale, dans un avis publié hier. Ces rythmes de travail dégradent la santé mentale et physique, perturbent le sommeil et altèrent la vie familiale et sociale. L'agence recommande de mieux encadrer ces pratiques et de les accompagner de compensations non financières, comme du temps de repos supplémentaire, par exemple. Un motard intercepté à plus de 250 km/h sur l'autoroute A11 en Eure-et-Loire. C'est le record de l'année en matière d'excès de vitesse sur les routes euraliennes. Les forces de l'ordre ont dû sortir l'Alpine pour l'intercepter. Le pilote est un homme de 25 ans d'origine hollandaise et qui n'a pas souhaité s'expliquer face aux gendarmes. Sa moto a été placée en fourrière pour 7 jours minimum et une amende de 1 500 € lui a été consignée. Et puis des visiteurs plus nombreux que jamais aux jardins ouverts. La 10e édition a attiré près de 105 000 visiteurs entre le 27 juin et le 30 août cette année. Pendant 2 mois, jardins patrimoniaux, parcs, fermes urbaines ou jardins partagés ont accueilli le public partout en Île-de-France. Plus de 200 espaces verts du territoire ont participé à l'événement qui proposait près de 600 rendez-vous culturels. C'est la fin de mes infos. Passez une très bonne journée à l'écoute d'Évasion.
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10: Quelques nuages pour vous accompagner ce matin, de belles éclaircies et jusqu'à 19 degrés sont attendus du côté d'Oudan, Dreux et Pernon, 18 également à Rambouillet. Et dans l'après-midi, le ciel va être légèrement plus couvert. Les températures, par contre, vont réussir à bien augmenter. Jusqu'à 26 degrés sont attendus à Élancourt. On attend 25 à Saint-Arnoult en Yvelines et 1 degré supplémentaire à Rambouillet. Je vous souhaite à tous une excellente journée à l'écoute d'Évasion.
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0: 8h03, le grand réveil évasion qui se poursuit jusqu'à 9h30 hein, d'ailleurs, avec pour la suite l'éphémérie, les anniversaires et les fêtes du jour.
10: Exactement, et tout de suite vous allez mettre le son bien plus fort parce que c'est Tame Impala qu'on écoute sur Évasion avec Dracula.

0: réveil à l'écoute d'Évasion ce jeudi 3 septembre, il est 8h10.
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3: Il nous faut du courage pour cette journée, la veille de la du week-end,
0: oui.
3: C'est horrible.
0: La veille du week-end.
3: Oui.
0: Je croyais que t'allais dire la veille de la rentrée. Je vais te dire, c'est déjà passé tout ça.
3: Ça y est, on est en retard. Non, nous sommes le 3 septembre. On fête deux fêtes aujourd'hui. Les petits Grégoire et Grégory.
4: Toi, pousse-moi, pousse tous ceux qui le veulent. Plus oui, plus
0: c'est. Eh oui, Grégoire, ça nous fait penser à ça, forcément. Côté adversaire, l'acteur Charlie Sheen a 61 ans, figure d'Hollywood, qui était l'acteur d'ailleurs le mieux rémunéré de la télévision américaine à l'époque, grâce à son rôle dans la série à succès, Mon Oncle Charlie, souvenez-vous.
3: C'est vrai qu'il était hilarant dans Mon Oncle Charlie.
0: Ça va, Émilie.
3: Ça va très bien.
0: Fou rire, là.
3: Allez, Élodie Pou a 44 ans, une humoriste, chroniqueuse et comédienne qu'on voit souvent sur TF1.
0: Elle s'est lavé les cheveux depuis.
3: Elle s'est lavé, oui, apparemment.
0: D'accord. Enfin, Marie Chevalier, qui fête ses 61 ans, l'actrice qui s'est imposée sur les écrans de TF1 dans les années 90 grâce au personnage de Sabine. C'était dans les sitcoms Les Filles d'à côté et Les Nouvelles Filles d'à côté. Le sens de l'originalité dans les titres. Hein.
3: Allez.
0: Oui, vas-y, Emilie. Enchaîne, vas-y, tu vas y arriver.
3: Je suis avec Emmanuel de Palaiso qui a un message pour sa petite fille Lulu. Quel plaisir de te voir au quotidien. Joyeux anniversaire pour tes 6 ans.
0: C'est bien, Emilie. Voilà. Elle fait un effort pour vous quand même. Hein.
3: Mais oui.
0: Si vous voulez faire passer un petit message d'anniversaire avec Emilie qui rigole en fond, n'hésitez pas à remplir le formulaire sur evasionfm.com. On se fait un plaisir de tout lire. Dans quelques instants, notre chiffre du jour qu'on vous dévoile est Miles Smith. Voici Drive Safe.

0: C'était Mike Smith sur Évasion. On fait un petit coucou à Carla Dauphargie qui vient nous envoyer un petit coucou. Elle aussi, elle va direction le boulot.
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3: À 8h14, ça va être le moment de trouver notre nouveau chiffre du jour. Pour essayer de le deviner, vous allez sur la page Facebook, il y a une publication dédiée, vous verrez, et vous pourrez commenter pour essayer de le deviner, Milly.
0: Alors, 88% des enfants posent cette question avant même d'avoir retiré leur cartable quand ils rentrent chez eux.
3: Alors, petit indice, même adulte, on se la pose encore, cette question. On la pose beaucoup.
0: Alors, moi, perso, oui, Nel, je suis pas sûr, j'ai un doute, mais on verra ça.
3: Si, ah, si, si, moi, je suis un enfant, vous d'accord. Savez. J'ai pas grandi depuis mes 12 ans, à peu près.
0: C'est pour ça.
3: Bon, en tout cas, restez avec nous sur Évasion dans 10 minutes. On va jouer aux 10 secondes chrono. Vous pouvez vous inscrire en envoyant Eva, votre nom, votre prénom, au 71036. Eva, suivi de vos coordonnées, au 71036. Jérémy Frérot, tiens, pour la suite, avec Frérot.
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0: 8h25 sur Évasion, une nouvelle chance pour vous de gagner 300 euros cash avant de retrouver Coldplay.
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3: Et on a 300 euros à gagner grâce aux 10 secondes chrono sur Évasion. On vous propose plein de mini-jeux. Ce matin, c'est Marie-Laure de Châtaincourt qui tente sa chance. Bonjour Marie-Laure.
0: Bonjour.
4: Bonjour.
0: Comment ça va Marie-Laure?
4: Ben super.
0: Bon. Okay. Vous faites quoi dans la vie?
4: Je suis éducatrice.
0: Éducatrice spécialisée, jeunes enfants,
4: oui.
0: Ados plutôt.
4: Éducatrice spécialisée.
0: Très bien.
4: Ouais, bah, je écoutez. Préfère les ados, mais.
0: Oui, vous avez raison. Les enfants, il y en a assez. On les a remis à l'école d'ailleurs au début de la semaine.
4: C'est ça.
0: Bon, en tout cas, on va essayer de vous faire plaisir ce matin sur Évasion avec les 300 euros cash à gagner. On va essayer de vous sélectionner, surtout pour le tirage au sort de demain avec un petit jeu qu'Emilie va vous expliquer.
3: Alors, c'est très simple, Marie-Laure. On va faire un trouve l'intrus.
0: Ouais, un trouve l'intrus, voilà. Un nouveau jeu.
3: Et je te rappelle le principe, dès que tu entends le chrono, tu peux dire la bonne réponse. Alors, est-ce que tu es prête?
4: Ok.
3: C'est parti. Quelle est l'émission que Nikos Aliagas n'a jamais présentée entre la Star Academy, The Voice ou Mask Singer?
0: Le chrono est parti.
3: À ton avis, lequel il n'a jamais présenté? Tarak, The Voice
4: Singer.
3: Ou Mask... Oui, bravo!
0: Mask Singer,
3: ah oui.
0: Est une bonne réponse. Bravo, Marie-Laure. En effet, c'est Camille Combal qui fait Mask Singer. Hein.
3: Exactement.
4: Bah oui.
0: Et la Star Academy qui va revenir en octobre.
3: Et oui, donc Nico sera de retour sur nos écrans.
5: Bien sûr, Bello, c'est moi, je suis toujours là.
4: Avec une invitation.
0: Merci Marie-Laure. En tout cas, vous serez avec nous pour le tirage au sort de demain, ma chère Marie-Laure. On vous embrasse, bougez pas. Je vous reprends en tête dans quelques instants. Les infos, la météo qui arrive sur Évasion. Et tout de suite, c'est Coldplay avec We Pray, We Pray, We Pray. J'adore cette chanson. Merci d'être avec nous ce matin.

0: Il est 8h30 sur Évasion, c'était Coldplay.
1: L'horoscope qui va arriver très vite, le son d'Angèle également avec What You Want. Et avant ça, la météo et les infos avec la rédaction.
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0: Les infos avec Benjamin Foucault.
3: Bonjour Émilie, bonjour à toutes et tous. Des fournitures scolaires distribuées par l'association Aider Autrement 28 pour des familles dans le besoin en Eure-et-Loire. Selon les organisateurs, les dons ont été plus nombreux que les précédentes éditions. Une partie des classeurs, trousses ou encore stylos récupérés a été distribuée aux bénéficiaires de l'épicerie Isidore qui accueille des gens en difficulté financière. L'association lance aussi un nouvel appel aux dons pour récupérer des boîtes de chaussures standards. Emmanuel Macron était à Londres hier pour inaugurer en compagnie du roi Charles III l'exposition de la tapisserie de Bayeux au British Museum, prêtée pour un an par la France. Cette œuvre du XIe siècle est exposée pour la première fois à plat dans une salle dédiée. Le roi a salué ce prêt comme un précieux symbole de confiance. Un homme condamné pour avoir tabassé un jeune à la gare de la Verrière. C'était vendredi dernier. Une attaque est gratuite alors que le suspect avait consommé de l'alcool. Le prévenu possède déjà 22 mentions à son casier judiciaire. Il a été condamné à 12 mois de prison avec maintien en détention. Entre la moitié et les trois quarts des actifs en France seraient exposés à un moment de leur carrière à des horaires atypiques. Travail le week-end, journée longue ou horaires décalés. C'est le constat de l'ANSES, l'Agence sanitaire nationale, dans un avis publié hier. Ces rythmes de travail dégradent la santé mentale et physique, perturbent le sommeil et altèrent la vie familiale et sociale. L'agence recommande de mieux encadrer ces pratiques et de les accompagner de compensations non financières, comme du temps de repos supplémentaire, par exemple. Un motard intercepté à plus de 250 km/h sur l'autoroute A11 en Eure-et-Loire. C'est le record de l'année en matière d'excès de vitesse sur les routes euraliennes. Les forces de l'ordre ont dû sortir l'Alpine pour l'intercepter. Le pilote est un homme de 25 ans d'origine hollandaise et qui n'a pas souhaité s'expliquer face aux gendarmes. Sa moto a été placée en fourrière pour 7 jours minimum et une amende de 1500 euros lui a été consignée. Et puis des visiteurs plus nombreux que jamais aux jardins ouverts. La 10e édition a attiré près de 105 000 visiteurs entre le 27 juin et le 30 août cette année. Pendant 2 mois, jardins patrimoniaux, parcs, fermes urbaines ou jardins partagés ont accueilli le public partout en Île-de-France. Plus de 200 espaces verts du territoire ont participé à l'événement qui proposait près de 600 rendez-vous culturels. C'est la fin des infos. Passez une très bonne journée à l'écoute d'Évasion.
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0: Quelques nuages pour vous accompagner ce matin, de belles éclaircies et jusqu'à 19 degrés sont attendus du côté d'Oudan, Dreux et Pernon, 18 également à Rambouillet. Et dans l'après-midi, le ciel va être légèrement plus couvert. Les températures, par contre, vont réussir à bien augmenter. Jusqu'à 26 degrés sont attendus à Élancourt. On attend 25 à Saint-Arnoult en Yvelines et 1 degré supplémentaire à Rambouillet. Je vous souhaite à tous une excellente journée à l'écoute d'Évasion.
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0: Il est 8h33 et la matinée continue sur Évasion. À suivre votre horoscope pour savoir quel est le signe du jour.
1: Avant ça, Angèle et Justice, What You Want sur Évasion.

0: 40 évasion, toujours plus de tubes avec Taylor Swift à suivre. Pour la suite, le chiffre du jour également. Je vous rappelle que ce matin, on cherche ce chiffre. 88% des enfants posent cette question avant même d'avoir retiré leur cartable rentrant chez eux. Vous pouvez continuer à chercher la bonne réponse sur la page Facebook de Évasion.
1: Avant ça, on a le temps d'écouter l'horoscope sur Évasion avec les Verseaux comme signe du jour.
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0: L'horoscope, on commence avec les Béliers.
1: Célibataire, vous ne vous privez pas pour enchaîner les aventures.
0: Taureau,
1: vous allez vivre des changements dans votre vie professionnelle.
0: Gémeaux,
1: entourez-vous de bonnes personnes pour avancer.
0: Cancer,
1: vous savourez les moments du quotidien avec votre conjoint.
0: Les Lions,
1: vous prenez votre destin en main.
0: Les Vierges,
1: vous mettez toute votre énergie pour faire aboutir vos projets.
0: Les Balances,
1: ne mêlez pas votre vie privée à votre travail.
0: Scorpion,
1: vous allez bientôt rencontrer le grand amour.
0: Sagittaire,
1: en couple, vous avez envie de profiter des plaisirs de la vie.
0: Capricorne,
1: vous voulez plaire et être aimé.
0: Les Verseaux, le signe du jour,
1: vous êtes audacieux et prêt à révéler tous les défis.
0: Et on termine avec les Poissons,
1: vous faites tout pour éviter la routine dans votre couple.
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0: Bonne semaine de rentrée à vous et bonne semaine à vous tous aussi. C'est bientôt fini d'ailleurs cette semaine.
1: Oh, cette semaine ou la rentrée?
0: Non, la semaine.
1: Le travail.
0: Non, le travail, c'est pas bientôt fini. Là. Ce n'est que
1: pour
0: le début.
1: Aussi, quand même.
0: Ce n'est que le début pour l'instant. Les enfants viennent à peine de rentrer. Et d'ailleurs, on a un chiffre du jour, on vous le rappelle. Vous pouvez essayer de le deviner sur la page Facebook. 88% des enfants posent cette question avant même d'avoir retiré leur cartable en rentrant chez eux. On a déjà des bonnes réponses, hein, tiens.
1: Ah.
0: Il y a Nathalie qui nous dit on va au parc. Non, c'est pas ça. Mais c'est vrai que moi aussi, ça m'arrive.
1: Aller au parc, c'est
0: tout d'accord.
1: Il fait beau.
0: Oui, c'est ça, ouais, surtout en septembre.
1: Ah bah ouais.
0: Tu te dis, t'as envie de profiter des derniers beaux jours avec les enfants et tout, peut-être que c'est votre cas. En tout cas, courage si vous êtes en route pour le travail, 8h44. Qu'est-ce qu'on écoute, Émilie ?
1: Eh bah, ben, ça va être Ed Sheeran et Martin Garrix sur Évasion.
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0: 6h56 à l'écoute d'Évasion.
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0: L'avez-vous trouvé? 88% des enfants posent cette question avant même d'avoir retiré leur cartable en rentrant chez eux. On vous a lancé notamment sur la page Facebook d'Évasion. On a eu pas mal de propositions. Sylvie, Sarah qui nous disent c'est quand les vacances?
3: Ah, on... non, c'est pas ça. La bonne réponse, mais. Bon.
0: Alors, il y en a qui se rapprochent, qui disent Anne-Cécile qui dit on mange quoi? Parce que les enfants disent ça, mais c'est pas loin en fait. Hein.
3: Ah ben on y est quasiment.
0: Eh ben on a Delphine aussi qui a trouvé la bonne réponse. Enfin, on n'a pas que elle, on a aussi Guibaud tiens qui a trouvé la bonne réponse. Quand est-ce qu'on goûte?
3: Ah mais la bonne réponse exacte c'est il y a quoi pour le goûter?
0: Ah il y a quoi pour le goûter?
3: Attention, ouais. On parle du goûter, mais qu'est-ce qu'il y a? Qu'est-ce qu'on mange? Vous mangez quoi au goûter? Allez-y.
0: Excusez-moi, elle était précise, Emilia. Bah, moi, oui. Le Nutella.
3: Oh, les tartines de Nutella.
0: En plus,
3: ouais.
0: À l'époque, on ne savait pas que c'était aussi mauvais. On n'était pas mieux dans l'ignorance.
3: Des fois, peut-être, oui.
0: Le Nutella qui était le Graal. D'ailleurs, le Graal. Voici Kyo tout de suite sur Évasion, 8h57.

0: C'était Kyo sur Évasion, il est 8h59. À suivre, c'est Alex Warren qu'on va écouter.
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0: Ah bah oui, quoi qu'on dit pas.
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1: Il est 9h, le grand réveil Évasion qui continue avec Alex Warren à suivre, ce sera Fever Dream.
0: Et tout de suite un point sur l'actualité avec les infos et la météo sur Évasion.
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0: Les infos avec Benjamin Foucault.
11: Bonjour Émilie, bonjour à toutes et tous. Des fournitures scolaires distribuées par l'association Aider Autrement 28 pour des familles dans le besoin en Eure-et-Loire. Selon les organisateurs, les dons ont été plus nombreux que les précédentes éditions. Une partie des classeurs, trousses ou encore stylos récupérés a été distribuée aux bénéficiaires de l'épicerie Isidore qui accueille des gens en difficulté financière. L'association lance aussi un nouvel appel aux dons pour récupérer des boîtes de chaussures standards. Emmanuel Macron était à Londres hier pour inaugurer en compagnie du roi Charles III l'exposition de la tapisserie de Bayeux au British Museum, prêtée pour un an par la France. Cette œuvre du XIe siècle est exposée pour la première fois à plat dans une salle dédiée. Le roi a salué ce prêt comme un précieux symbole de confiance. Un homme condamné pour avoir tabassé un jeune à la gare de la Verrière. C'était vendredi dernier. Une attaque est gratuite alors que le suspect avait consommé de l'alcool. Le prévenu possède déjà 22 mentions à son casier judiciaire. Il a été condamné à 12 mois de prison avec maintien en détention. Entre la moitié et les trois quarts des actifs en France seraient exposés à un moment de leur carrière à des horaires atypiques. Travail le week-end, journée longue ou horaires décalés. Et c'est le constat de l'ANSES, l'Agence sanitaire nationale, dans un avis publié hier. Ces rythmes de travail dégradent la santé mentale et physique, perturbent le sommeil et altèrent la vie familiale et sociale. L'agence recommande de mieux encadrer ces pratiques et de les accompagner de compensations non financières, comme du temps de repos supplémentaire, par exemple. Un motard intercepté à plus de 250 km/h sur l'autoroute A11 en Eure-et-Loire. C'est le record de l'année en matière d'excès de vitesse sur les routes euraliennes. Les forces de l'ordre ont dû sortir l'Alpine pour l'intercepter. Le pilote est un homme de 25 ans d'origine hollandaise et qui n'a pas souhaité s'expliquer face aux gendarmes. Sa moto a été placée en fourrière pour 7 jours minimum et une amende de 1 500 € lui a été consignée. Et puis des visiteurs plus nombreux que jamais aux jardins ouverts. La 10e édition a attiré près de 105 000 visiteurs entre le 27 juin et le 30 août cette année. Pendant 2 mois, jardins patrimoniaux, parcs, fermes urbaines ou jardins partagés ont accueilli le public partout en Île-de-France. Plus de 200 espaces verts du territoire ont participé à l'événement qui proposait près de 600 rendez-vous culturels. C'est la fin de mes infos. Passez une très bonne journée à l'écoute d'Évasion.
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0: Quelques nuages pour vous accompagner ce matin, de belles éclaircies et jusqu'à 19 degrés sont attendus du côté d'Oudan, Dreux et Pernon, 18 également à Rambouillet. Et dans l'après-midi, le ciel va être légèrement plus couvert. Les températures par contre vont réussir à bien augmenter, jusqu'à 26 degrés sont attendus à Élancourt. On attend 25 à Saint-Arnoult en Yvelines et 1 degré supplémentaire à Rambouillet. Je vous souhaite à tous une excellente journée à l'écoute d'Évasion.
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1: 9h03, vous êtes sur Évasion avec le son de Kaigo, tiens, qui va arriver dans quelques minutes.
0: Et puis on a Cyril qui commence à s'installer doucement et tout de suite. C'est Alex Warren qu'on retrouve sur Évasion.

0: 9h12, vous êtes sur Évasion avec Temper City à suivre.
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3: Et on accueille tout de suite Cyril qui est avec nous. Coucou Cyril.
0: Cyril.
3: Attends, j'ai pas allumé son micro, c'est pour ça.
0: Allez, attends, c'est bon. Voilà, bravo Cyril, bravo.
4: Ben de rien.
0: T'es le premier homme qui a failli faire de la radio sans micro.
4: J'ai tenté, hein. Mon bonjour n'est pas passé visiblement.
0: Oui. Là, maintenant on t'entend bien. Comment ça va?
4: Ça va super bien, on a des vacances à vous offrir et il y aura encore plein d'autres surprises pour cette rentrée. Parce qu'en fait c'est une rentrée qui dure tout le mois de septembre chez Évasion. Oui.
0: Alors Cyril nous disait que c'était la rentrée des bouchons pour lui aujourd'hui.
4: Oui, c'est vrai, il y avait beaucoup plus de monde que ces derniers jours et je me suis dit, les automobilistes sont télépathes.
0: Alors tu sais que tu t'es porté la poisse en fait Cyril, parce que hier, je vous jure, il vient me voir, il me dit, oh là là, si c'est comme ça tout le temps, oh y a personne, c'est génial, plus personne n'est rentré, mais c'est un truc de fou ça.
4: Ils m'ont écouté hier.
0: Aujourd'hui, boum, bouchon.
3: Ils sont tous venus pour lui.
0: Bon, l'essentiel c'est que tu sois à l'heure pour offrir des vacances.
4: Mais je suis rassuré en même temps.
0: Et ça c'est bon.
4: Parce que ça veut dire que toutes ces personnes dans les voitures écoutent la radio.
0: Ah oui,
4: elles nous écoutent et vous écoutez.
0: C'est bon pour le business tout ça, tu as raison. Temper City à suivre, Self Aware et donc Cyril qui va prendre la main. À demain.
3: À demain, bisous.
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classique du répertoire de Mika, elle me dit sur Évasion. Moi, ce qui me dit bien, c'est de jouer au son mystère tout à l'heure pour tenter de gagner des vacances. J'espère que vous avez passé un bon début de journée. En tout cas, on va poursuivre cette matinée ensemble avec Paul Claes, Benson Boone et Naika, l'un des tubes de cet été, One Track Mind. 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Vous aurez tout sous la main. Bon jeudi avec Évasion, c'est Cyril.

0: La semaine passe vite, hein, déjà jeudi, demain soir c'est week-end.
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0: Et vu la chaleur prévue sur cette fin de semaine, je serais pas étonné qu'on sente encore quelques odeurs de barbecue d'ici là. Bon, j'espère que tout va bien, en tout cas Évasion vous satisfait musicalement parlant. Il y aura Joseph Kamel Vita dans un instant, Teddy Swims aussi. Joseph Kamel en tournée dans toute la France, vous allez pouvoir l'applaudir au Splendide de Saint-Quentin le 7 novembre ou encore à l'Olympia de Paris le 13 novembre. Il a des dates de concert prévues jusqu'en 2027. Et quand Joseph Kamel rencontre Vita, ça donne ça.
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0: Le morceau s'appelle Jamais.
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0: Et vous savez quoi, je vous l'offre sur Évasion.
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0: Pour gagner du cadeau, bien sûr. Actuellement, il y a une semaine de vacances en jeu, semaine à passer en famille, quelque part en France, avec logement en résidence, Lagrange Vacances, 3-4 étoiles. Pour faire partie du tirage au sort de demain, eh bien, dites-moi qui chante ce tube-là. C'est un quiz musical aujourd'hui. Oui, vous l'avez, hein. Facile. Son nom de scène, c'est juste son prénom. Qui chante toi plus moi? Vous me donnez la réponse maintenant au 09 72 10 11 60. Votre réponse, vos coordonnées, 09 72 10 11 60. Il y a 1000 euros de vacances à gagner avec destination au choix. En France, ça c'est beau. Tout comme le titre de Clara Luciani qui arrive, Amour toujours. Et Tamim Pala maintenant.
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Évasion et Amour toujours, Clara Luciani. Clara qui figurera sur le prochain album du Belge Pierre Demar. La sortie, c'est ce mois-ci, hein, le 25 septembre, on a hâte. Évasion, toujours plus de tubes avant de parler de sortie. Angèle Justice, Anastasia ou encore Miles Smith face à Nia Loran maintenant.

0: Et vas-y, on y est Angèle. Elle nous a fait le plaisir d'être de retour cette année. What you want à l'instant.
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0: Retour marqué par cette collaboration avec les Français Justice. Et ça, ce n'était que le début des belles surprises. Hein, puisqu'Angèle, elle va présenter son nouvel album Instinct le 16 octobre. Avant de vous retrouver dans de nombreuses villes de France en 2027. À l'occasion de l'Instinct Tour qui va démarrer au mois de mars. Slimane avec première fois. Old City, Carly Rae Jepsen pour les souvenirs. Et puis Jérémy Frérot, c'est ce que je vous propose après les sorties de la région.
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2: Une foire à tout à but ce dimanche. L'association Loisirs et Rencontres l'organise sur le stade rue des Fossés de 9h à 18h. Jusqu'à 200 exposants particuliers et professionnels seront présents pour vous proposer des objets de seconde main ou de beaux produits non alimentaires. L'entrée est bien évidemment libre et gratuite et le lieu dispose d'un parking et de toilettes. Restauration et buvette sur place. L'abus d'alcool est dangereux pour la santé. Et puis le centre équestre Senant en Selle vous invite à ses portes ouvertes dimanche. Au programme, initiation équestre gratuite, découverte du centre et de ses pensionnaires, rencontre des équipes, troc ou achat-vente de matériel équestre et démonstration d'équifun et de sauts d'obstacles auxquels le public peut participer en s'inscrivant pour 20€ par personne sur Cavalog ou WhatsApp. Entrée gratuite de 14h à 18h. C'est la fin de cet agenda. Amusez-vous bien sur Évasion.
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2: Cette rentrée Évasion vous emmène en vacances. Je vous dis comment jouer dans quelques minutes. Le son mystère, ce sera à 11h10. Il y a Miley Cyrus en prog et puis Ed Sheeran maintenant.

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0: 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Petite question musicale ce matin. Dites-moi qui chante Toi plus moi. C'est son plus gros succès, hein, facile. Hein. Alors, si vous avez la réponse, 09 72 10 11 60. 09 72 10 11 60. Sélection ce matin, tirage au sort demain pour cette semaine de vacances en famille à 1000 euros. À vous de jouer pendant qu'on écoute Gwen Stefani et Alex Warren.
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45: C'est un extrait de Tibbs, Mac de Méro, Zagata, Take Me Away sur Évasion.

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Évasion, une des meilleures de tubes non-stop. Vous êtes en plein cœur de cette belle vague musicale avec Avamax, avec Corneille, Vita maintenant. Et puis on va jouer ensemble pour vous offrir des vacances dans quelques minutes. Dis-moi.

0: de Saint-Michel-sur-Orge. Tu as une grande fille de 20 ans, tu me disais. Est-ce que tu es déjà partie en vacances avec elle?
1: Eh bien oui, ça m'arrive de partir au Portugal.
0: Bah oui.
1: Je suis d'origine portugaise.
0: Très bien. Bon là, si jamais tu gagnes tes vacances, c'est en France, hein, la destination. Il y a le choix.
1: Ah mais j'adore.
0: Tu préférerais quoi, la mer? Tu préférerais la mer, la montagne ou la campagne?
1: Oh, la mer. J'aime beaucoup l'eau.
0: Bah oui, c'est bien la mer. Des vacances pour la famille à gagner en ce moment sur Évasion, avec la possibilité de partir où on veut avec Lagrange Vacances, logement 3-4 étoiles prévu par Lagrange. Ça fait une belle économie tout ça, 1000 euros quand même. Il va falloir, pour être finaliste, Fernanda, retrouver l'artiste qui chante ceci. On écoute l'extrait, c'est parti.
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0: Elle chante, Fernanda.
1: Venez, venez, et entrer dans la danse.
0: Mais oui, c'est ça. Bon, qui chante?
1: Grégoire.
0: Ben oui, et c'est la Saint-Grégoire aujourd'hui. Bon, ben voilà. Une belle chose de faite, Fernanda.
1: Oui, ben bonne fête à tous les Grégoires.
0: Ben oui, et puis toi, je te souhaite bonne chance pour le tirage au sort de demain soir avec Simon. Ce sera sur les coups de 18h40-45, d'accord?
1: C'est gentil, merci, ok, avec plaisir.
0: Et bonne journée, Fernanda, reste à côté de ton téléphone demain surtout. À très très bientôt. Vous vous sélectionnez pour tenter de gagner des vacances demain, 10h10, 11h10 sur Évasion avec un autre son mystère. Temper City, Salfa War très vite et un coup d'œil sur l'emploi tout de suite.
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4: À Rambouillet, une entreprise spécialisée dans les services à la personne recrute une employée de ménage repassage en CDI à temps plein. La personne intervient directement au domicile des particuliers pour assurer l'entretien courant du logement et le repassage. Si jamais vous êtes intéressé par cette offre d'emploi, je vous invite grandement à postuler en ligne via francetravail.fr. Dans le secteur de Saint-Arnoult-en-Yvelines, une entreprise recherche également une employée de ménage repassage en CDI à temps plein. Le travail consiste à entretenir les maisons des particuliers, à réaliser différentes tâches ménagères selon les besoins des clients. Le poste permet d'intervenir dans plusieurs communes autour de Saint-Arnoult-en-Yvelines. Alors si jamais vous êtes intéressé et disponible, vous pouvez dès à présent candidater en ligne en vous rendant dès à présent sur francetravail.fr.
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2: Belle journée dans la région, Évasion vous informe tout de suite, c'est la rédac qui nous rejoint, on aura Carole G et Teddy Swim juste après, et d'ici un petit quart d'heure, le point sur la météo.
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5: Bonjour à tous, à la place du concert de Patrick Bruel, une soirée sur les violences sexistes et sexuelles, voilà ce que propose la ville de Chartres. Son maire Ladislas Vergne avait été l'un des premiers à dire non à la venue de l'artiste sur sa commune pour chanter. Et pour remplacer l'événement, désormais annulé, le 2 octobre, la mairie veut organiser un rendez-vous sur un sujet au cœur justement des ennuis judiciaires de Patrick Bruel. Les détails seront dévoilés un peu plus tard. Le vote des parents d'élèves sur Internet doit se généraliser dans les lycées yvelinois et d'Île-de-France. Ils étaient plus de 500 000 sur l'application Pronote l'an passé pour élire leurs représentants. Cette fois-ci, la région souhaite que l'ensemble des établissements adoptent cette solution. L'objectif est double, simplifier l'organisation des scrutins pour les établissements et faciliter la participation des familles. L'aide de 100 euros destinée aux grands rouleurs est prolongée jusqu'au 30 septembre. La porte-parole du gouvernement, Maud Bréjon, l'a annoncé ce matin. Le dispositif devait initialement prendre fin le 31 août. Vous ne pouvez par contre en bénéficier qu'une seule fois. Et puis les aides ciblées, destinées notamment aux pêcheurs, aux agriculteurs et au secteur du BTP, sont elles prolongées de 2 mois. L'encadrement des loyers est de moins en moins respecté. Plus d'un tiers des annonces dans les communes concernées proposent des tarifs qui vont au-delà de ce que les textes prévoient. C'est 5% de plus qu'en 2025 et 9% par rapport à 2024. La situation la pire est à Paris, selon la Fondation pour le Logement. L'encadrement des loyers est censé s'arrêter en novembre si aucune loi n'est adoptée d'ici là. Mais le gouvernement a programmé un débat sur le sujet au Sénat en octobre. Les files d'attente ne sont pas que physiques, elles peuvent aussi être virtuelles. C'est le cas depuis le début de la semaine pour recharger son pass Navigo sur les applis d'Île-de-France Mobilité. Le transporteur annonçait un gain de temps en évitant de se déplacer au guichet ou aux bornes des gares et stations. Eh bien, c'est raté. De nombreux usagers déplorent sur les réseaux l'attente interminable pour accéder au service. Cela serait dû à un afflux de connexions au même moment, en particulier pour le renouvellement du pass Imagine Air pour les scolaires en cette période de rentrée. Enfin, record d'excès de vitesse de l'année battu sur les routes d'Eure-et-Loir par un motard flashé à plus de 250 km/h sur l'autoroute A11. Au guidon, un Hollandais de 25 ans. Son permis lui a évidemment été retiré sur le champ. Son deux roues envoyées à la fourrière pour au moins une semaine. Et pour couronner le tout, une amende de 1500 euros.
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0: 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On va parler météo dans quelques secondes.
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0: 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Un point météo, juste avant Julien Lib et Shakira.
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3: C'est un peu plus couvert cet après-midi sur l'ensemble du territoire où parfois le soleil peut carrément disparaître un moment. Seul Chartres s'en tire mieux avec davantage d'éclaircies. Pas plus de vent qu'hier en revanche. Le thermomètre monte toujours. Il dépasse les 25 degrés et se rapproche des 30 par endroit. C'est dans le secteur de Rambouillet qu'il fait le plus chaud.
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monter sur scène à partir de fin septembre. Julien Lippe sur Évasion. Julien qui passera par exemple à l'Astral à Montgeron le 26 novembre. Et il aura trois dates parisiennes. Une à l'Olympia le 30 novembre et deux salles Playel. Là, ce sera en mars l'année prochaine. On a le temps de le voir arriver. D'ici là, il y aura une nouvelle saison de Starac. Damien et David, The First Time à suivre. Ritza et la voix de Taylor Swift. Je vous dirai aussi où sortir dans les prochaines minutes. Restez sur Évasion.

0: La radio de vos tubes préférés, c'est Évasion, à l'instant Damiano David. Je vous retrouverai demain 9h30 pour terminer la semaine avant ce premier week-end de septembre. Il va faire chaud là sur cette fin de semaine. Hein. Pensez à garder quand même les t-shirts de sortie et même les shorts. Bon, c'est Théo qui s'occupe de la programmation à partir de 13h. Je vous souhaite une bonne après-midi en sa compagnie. Il y a Calogero qui arrive dans quelques instants. Calogero en tournée jusqu'à la fin de l'année 2026. On écoute en apesanteur après Tame Impala et vos sorties. Salut!
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2: Un marché d'artisans d'art et de producteurs locaux à Saint-Martin-de-Bretoncourt ce dimanche. Rendez-vous gratuitement de 10h à 17h30 sur la place de l'église. De nombreux exposants font le déplacement pour présenter leurs produits et leur savoir-faire. Sur place, restauration, buvette, employés avec modération, animation dont un accrobranche et des concerts l'après-midi dans l'église. De

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0: rien, on est déjà jeudi. Hein. Vous avez vu comme cette semaine de rentrée passe très très vite. On est pas mal avec Évasion. On écoute ensemble Jérémy Frérot après un point sur l'actu.
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4: Bonjour à tous, à la place du concert de Patrick Bruel, une soirée sur les violences sexistes et sexuelles, voilà ce que propose la ville de Chartres. Son maire Ladislas Vergne avait été l'un des premiers à dire non à la venue de l'artiste sur sa commune pour chanter. Et pour remplacer l'événement, désormais annulé le 2 octobre, la mairie veut organiser un rendez-vous sur un sujet au cœur justement des ennuis judiciaires de Patrick Bruel. Les détails seront dévoilés un peu plus tard. Le vote des parents d'élèves sur Internet doit se généraliser dans les lycées yvelinois et d'Île-de-France. Ils étaient plus de 500 000 sur l'application Pronote l'an passé pour élire leurs représentants. Cette fois-ci, la région souhaite que l'ensemble des établissements adoptent cette solution. L'objectif est double, simplifier l'organisation des scrutins pour les établissements et faciliter la participation des familles. L'aide de 100 euros destinée aux grands rouleurs est prolongée jusqu'au 30 septembre. La porte-parole du gouvernement, Maude Bréjon, l'a annoncé ce matin. Le dispositif devait initialement prendre fin le 31 août. Vous ne pouvez par contre en bénéficier qu'une seule fois. Et puis les aides ciblées, destinées notamment aux pêcheurs, aux agriculteurs et au secteur du BTP, sont elles prolongées de 2 mois. L'encadrement des loyers est de moins en moins respecté. Plus d'un tiers des annonces dans les communes concernées proposent des tarifs qui vont au-delà de ce que les textes prévoient. C'est 5% de plus qu'en 2025 et 9% par rapport à 2024. La situation la pire est à Paris, selon la Fondation pour le Logement. L'encadrement des loyers est censé s'arrêter en novembre si aucune loi n'est adoptée d'ici là. Mais le gouvernement a programmé un débat sur le sujet au Sénat en octobre. Les files d'attente ne sont pas que physiques, elles peuvent aussi être virtuelles. C'est le cas depuis le début de la semaine pour recharger son pass Navigo sur les applis d'Île-de-France Mobilité. Le transporteur annonçait un gain de temps en évitant de se déplacer au guichet ou aux bornes des gares et stations. Eh bien, c'est raté. De nombreux usagers déplorent sur les réseaux l'attente interminable pour accéder au service. Cela serait dû à un afflux de connexions au même moment, en particulier pour le renouvellement du pass Imagine Air pour les scolaires en cette période de rentrée. Enfin, record d'excès de vitesse de l'année battu sur les routes d'Eure-et-Loire par un motard flashé à plus de 250 km/h sur l'autoroute A11. Au guidon, un Hollandais de 25 ans. Son permis lui a évidemment été retiré sur le champ. Son deux roues envoyé à la fourrière pour au moins une semaine. Et pour couronner le tout, une amende de 1500 euros.
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0: L'un des nombreux tubes du grand Robbie Williams, ça sur Evasion. Est-ce que vous avez, vous aussi, essayé de monter très très haut comme lui sur le refrain? Parce que vous avez entendu la chanson, ça a peut-être donné une espèce de chorale un peu bizarre au boulot, peut-être pendant la pause déjeuner, mais ça met toujours de bonne humeur de pousser un peu la chansonnette avec Evasion surtout. N'hésitez pas, il y a encore de quoi faire avec ce qui arrive, puisqu'on écoutera Kenji avec Andalouse. On sait que vous la connaissez presque par cœur. Ça sera après la collaboration avec Chiran, Martin Garrix et Brice Charrier dès maintenant pour nous parler un petit peu du temps. Allons-y.
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2: C'est un peu plus couvert cet après-midi sur l'ensemble du territoire où parfois le soleil peut carrément disparaître un moment. Seul Chartres s'en tire mieux avec davantage d'éclaircies. Pas plus de vent qu'hier en revanche. Le thermomètre monte toujours. Il dépasse les 25 degrés et se rapproche des 30 par endroit. C'est dans le secteur de Rambouillet qu'il fait le plus chaud.
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Évasion, on va écouter Marine pour la suite. Marine qui, visiblement, va enchaîner les titres comme elle enchaînait les détartrages à l'époque. Parce qu'elle s'apprête déjà à sortir un deuxième album. Ça y est, elle l'a annoncé. Et il y a même un nouveau single qui va sortir ce vendredi. Marine qu'on écoute sur Évasion après Joe.

0: Alors désolé. Oui, voilà. Désolé, parce que je vais vous parler de vacances. Mais sur Evasion, je suis un petit peu obligé, comme on dit, c'est contractuel. 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Nous, on continue notre petit bonhomme de chemin musical avec vos tubes préférés et Alex Warren après les offres d'emploi.
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2: À Montigny-le-Bretonneux, plusieurs entreprises recrutent actuellement dans le domaine de la comptabilité, notamment sur des postes de comptable et de responsable comptable. Les missions peuvent comprendre la saisie et le contrôle des opérations comptables, les rapprochements bancaires, le suivi des comptes ainsi que la préparation des clôtures. Si jamais vous êtes intéressé, vous pouvez appeler le 01 30 64 34 34. À Auffargies, on recrute un boulanger.

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0: Oh là, il y a du beau monde hein, dans les prochaines minutes sur Évasion. Et ils sont venus vraiment tout spécialement pour vous. Hein. Alors profitez, Corneille, Vita, Marina Kay. Et voici Temper City sur Évasion.
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1: Bon, là ça y est, on est jeudi après-midi, la rentrée est assimilée, hein, les enfants ont fait leur rentrée. Même vous, là au boulot, tout le monde, j'imagine, est revenu de vacances. Donc c'est reparti, mais qui dit vacances dit grosses dépenses. Hein. Il y a les frais de scolarité, il y a les petites activités, les fournitures, et j'en passe, bien sûr. C'est pour ça qu'on vous donne toujours un coup de pouce sur Évasion, ça sera à partir, notez bien, de lundi prochain. Votre prime de rentrée de retour à gagner, 1000 euros cash. Je vous laisse avec ça. Et avec la suite, bien sûr, après la météo de Brice, il y aura Louisa, Coldplay ou encore Teddy Swims.
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3: C'est un peu plus couvert cet après-midi sur l'ensemble du territoire où parfois le soleil peut carrément disparaître un moment. Seul Chartres s'en tire mieux avec davantage d'éclaircies. Pas plus de vent qu'hier en revanche. Le thermomètre monte toujours. Il dépasse les 25 degrés et se rapproche des 30 par endroit. C'est dans le secteur de Rambouillet qu'il fait le plus chaud.
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0: Avant de passer à la suite, j'ai juste une petite question à vous poser sur Évasion. Est-ce que vous vous souvenez de la Coupe du Monde? Cette Coupe du Monde 2026, ça paraît hyper loin hein, maintenant quand on y pense, parce qu'il s'est passé forcément plein de choses. Entre temps, il y a eu les vacances, vous êtes partis, vous n'êtes pas partis. Il y a peut-être des gens qui sont partis du boulot, des gens qui sont arrivés, des petits nouveaux même. Enfin bref, il s'est passé tout un tas de choses. Et ben, je vous propose de se replonger là pendant 3 minutes dans cette Coupe du Monde avec l'hymne de Shakira, bien sûr. Très très bon, on va taper du pied, on va hocher la tête, ça sera après quelques idées sorties sur Évasion.
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2: Une foire à tout, à Bus ce dimanche. L'association Loisirs et Rencontres l'organise sur le stade rue des Fossés de 9h à 18h. Jusqu'à 200 exposants particuliers et professionnels seront présents pour vous proposer des objets de seconde main ou de beaux produits non alimentaires. L'entrée est bien évidemment libre et gratuite et le lieu dispose d'un parking et de toilettes. Restauration et buvette sur place, l'abus d'alcool est dangereux pour la santé. Et puis le centre équestre Senant-en-Selle vous invite à ses portes ouvertes dimanche. Au programme, initiation équestre gratuite, découverte du centre et de ses pensionnaires, rencontre des équipes, troc ou achat-vente de matériel équestre et démonstration d'équifun et de sauts d'obstacles auxquels le public peut participer en s'inscrivant pour 20€ par personne sur Cavalog ou WhatsApp. Entrée gratuite de 14h à 18h. C'est la fin de cet agenda. Amusez-vous bien sur Évasion.
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0: Vous savez, avant, quand on pensait à Dracula, on pensait au gars avec les grandes dents, la cape, etc., qui faisait un petit peu peur. Maintenant, on pense à un tube, le tube de l'été, Tame Impala sur Evasion.
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0: Et encore, hein, je me répète, mais on a affaire à un des gros succès de cet été. Neyka sur Evasion. Alors, ce sera pas juste un succès pour cette fin d'été, hein, mais toute l'année. C'est ce que je leur souhaite en tout cas. Émilie et Naël dans le Grand Réveil Evasion avec vous de 5h jusqu'à 9h30 pour vous tirer du lit, pour vous accompagner devant le petit-déj, dans la salle de bain, dans la voiture en tout cas, pour vous mettre en forme et pour vous donner le sourire avant d'arriver au boulot. Et leur mission, ils la remplissent très bien. Et puis en plus, au milieu de tout ça, ils vous glissent un petit cadeau très sympa. 300 euros à gagner avec le 10 secondes chrono, 7h25, 8h25. 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Ce qu'on fait nous ensemble, c'est un point météo avec Brice. Et puis juste après, on écoutera Jérémy Frérot.
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2: C'est un peu plus couvert cet après-midi sur l'ensemble du territoire où parfois le soleil peut carrément disparaître un moment. Seul Chartres s'en tire mieux avec davantage d'éclaircies. Pas plus de vent qu'hier en revanche. Le thermomètre monte toujours. Il dépasse les 25 degrés et se rapproche des 30 par endroit. C'est dans le secteur de Rambouillet qu'il fait le plus chaud.
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Alors, si je peux me permettre, hein, Monsieur Pokora, ça doit commencer à coûter pas mal cher. Hein. S'il casse tous les miroirs à chaque fois, bon, il a pas fini. Nous ici, ce qui est cool, c'est qu'on casse pas le rythme des tubes. Ils s'enchaînent tout au long de la journée et ça continue. Avec Angèle, on écoutera également Teddy Swims. C'est voici un de mes gros coups de cœur du moment, je vous le dis. Miles Smith et Nairo Ansang pour vous.

0: La promesse est tenue, hein. Uniquement vos tubes préférés sur Evasion. La preuve est Chiran Martin Garrix pour la suite. Et j'ai trouvé une info que j'adore. Et je vais la partager avec vous là juste avant de partir, avant de laisser mon fauteuil à Simon sur Evasion. Alors ça va être très rapide. En fait, c'est une étude qui a été faite. Alors je vais pas vous dévoiler tous les détails, mais juste le titre. Regardez Friends est bon pour la santé, c'est prouvé par la science. Rien que cette info, moi, me met en joie. Pour partir, c'est parfait. Et puis voilà. Donc, pour prendre soin de votre santé, refaites-vous les 10 saisons. En général, ça passe tout seul. Bonne fin de journée avec Evasion. Salut.
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1: Vincent Frémaux, bonjour Vincent.
2: Bonjour Simon, bonjour à tous. Deux jeunes hommes blessés dans un sanglant règlement de compte dans les Yvelines. Une fusillade a éclaté cette nuit à Trappes vers 23h05. Des riverains ont retrouvé deux jeunes hommes de 17 et 23 ans grièvement blessés par balle dans une voiture près du square Albert Camus. Tous deux ont été hospitalisés en urgence absolue à Paris. Lundi déjà, un homme de 26 ans avait été blessé par balle dans la ville. Une enquête est ouverte. Le nombre d'écoliers appelés à baisser d'ici 2035 dans les Yvelines et l'Eure-et-Loire. Selon les projections de la direction de l'évaluation de la prospective et de la performance, le premier degré pourrait perdre 933 000 élèves en France entre 2025 et 2035, soit une diminution de 15,2%. Dans les Yvelines, elle atteindrait moins 4,5 à moins 11,5%. Ce serait moins 19,5 à moins 29,3% en Eure-et-Loire. La France a connu 53 jours en vague de chaleur cet été, un record tout à fait exceptionnel comparé au précédent de 2022 et ses 33 jours. Cet été 2026 sera considéré comme un été moyen dans le climat de 2100, assure Météo France, qui prévoit d'ici là des vagues de chaleur de mai jusqu'à septembre-octobre. Un avant-goût est attendu cette semaine, avec jusqu'à 38 degrés dès vendredi dans le sud de la France. La Chine menace la France de mesures contre le malus sur l'ultra-fast fashion. Ce jeudi, Pékin a enjoint Paris à retirer le malus voté par le Parlement. Entré en vigueur ce mardi, il prévoit jusqu'à 19,50 € de pénalité par pièce en 2030, plafonné à 50% du prix hors taxe. De son côté, la France dénonce l'impact de la mode jetable sur l'environnement et son économie. Les ados d'Eure-et-Loire ont le moins d'argent de poche. Selon le 7e baromètre du Teenage Lab publié par Pixpay, les ados français reçoivent en moyenne 1 € de plus par mois par rapport à l'an dernier. En Eure-et-Loire et dans le reste du centre-val de Loire, ce montant s'élève toutefois à 24,50 € en moyenne, le plus bas de l'Hexagone, et bien en dessous de la moyenne nationale à 27 €. À la place du concert de Patrick Bruel, une soirée sur les violences sexistes et sexuelles prévue à Chartres, le maire Ladislas Vergne avait été l'un des premiers à s'opposer à la venue de l'artiste. Pour remplacer l'événement du 2 octobre désormais annulé, la mairie veut organiser un rendez-vous sur un sujet au cœur des ennuis judiciaires de Patrick Bruel. Demain matin, l'Eure-et-Loire se réveillera sous les éclaircies, le sud Yvelines sous un ciel déjà peu nuageux, il fera 20-21 degrés. Dans l'après-midi, un vent d'ouest achèvera de morceler les nuages, il fera 26-27 degrés.
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0: Évasion, toujours plus de tubes avec Temper City à suivre.
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0: Grand Corps Malade et Louane sur Évasion. Et Louane qui va faire ses premiers pas au théâtre. Ah oui, ce sera dans quelques jours au Théâtre Fontaine à Paris. Première expérience au théâtre pour la chanteuse Louane. On va faire un point sur la couleur du ciel tout de suite avant de retrouver Damiano David avec The First Time sur Évasion. Bonne fin d'après-midi.
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0: Demain, la dernière journée de la semaine s'annonce dans l'ensemble bien ensoleillé malgré quelques nuages le matin. Au niveau des températures, 15 degrés à Saint-Martin-de-Nigel et Ablis, il fera 16 en matinée à Vernouillet. L'après-midi, poursuite de conditions bien ensoleillées avec un ciel sans nuages et des températures qui vont encore grimper. 27 degrés au maximum à Puiseux, 28 à Chartres. On attend 29 degrés au meilleur de la journée à Rambouillet et Rochefort-en-Yvelines.
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0: Évasion avec Bruno Mars. Évasion. Et c'est un plaisir de terminer ce jeudi après-midi avec vous. On va découvrir le nouveau titre de M. Pokora dans les prochaines minutes. Matt Pokora, qu'on verra d'ailleurs bientôt à la télé. Ce sera dans un film historique, Oradour. La diffusion est prévue le 24 septembre sur TF1. M. Pokora avec Égaré, nouveau titre à découvrir après les bons plans sortis dans la région sur Évasion.
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2: Un marché d'artisans d'art et de producteurs locaux à Saint-Martin-de-Bretoncourt ce dimanche. Rendez-vous gratuitement de 10h à 17h30 sur la place de l'église. De nombreux exposants font le déplacement pour présenter leurs produits et leur savoir-faire. Sur place, restauration, buvette, employés avec modération, animation dont un accrobranche et des concerts l'après-midi dans l'église. Deux chorales et un récital de harpe y sont prévus. Les sommes récoltées lors de l'événement financeront la restauration de l'église. Et puis venez vous dépenser et manger un bon barbecue à Saint-Arnoult en Yvelines ce dimanche. La section cyclo-VTT de l'Union Sportive Locale vous invite à leur randonnée du bon. Au programme, au choix de la marche, du VTT, du gravel ou de la route. Et un bon barbecue qui vous attend à l'arrivée. Des départs se font au stade de 7h à 9h, sauf pour le VTT et le gravel qui se terminent une demi-heure plus tôt. Inscription 5 à 12 euros sur le site de l'Union Sportive de Saint-Arnoult en Yvelines.
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1: Vincent Frémaux, bonjour Vincent.
2: Bonjour Simon, bonjour à tous. Deux jeunes hommes blessés dans un sanglant règlement de compte dans les Yvelines. Une fusillade a éclaté cette nuit à Trappes vers 23h05. Des riverains ont retrouvé deux jeunes hommes de 17 et 23 ans grièvement blessés par balle dans une voiture près du square Albert Camus. Tous deux ont été hospitalisés en urgence absolue à Paris. Lundi déjà, un homme de 26 ans avait été blessé par balle dans la ville. Une enquête est ouverte. Le nombre d'écoliers appelés à baisser d'ici 2035 dans les Yvelines et l'Eure-et-Loire. Selon les projections de la direction de l'évaluation, de la prospective et de la performance, le premier degré pourrait perdre 933 000 élèves en France entre 2025 et 2035, soit une diminution de 15,2%. Dans les Yvelines, elle atteindrait moins 4,5 à moins 11,5%. Ce serait moins 19,5 à moins 29,3% en Eure-et-Loire. La France a connu 53 jours en vague de chaleur cet été. Un record tout à fait exceptionnel comparé au précédent de 2022 et ses 33 jours. Cet été 2026 sera considéré comme un été moyen dans le climat de 2100, assure Météo France, qui prévoit d'ici là des vagues de chaleur de mai jusqu'à septembre-octobre. Un avant-goût est attendu cette semaine, avec jusqu'à 38 degrés dès vendredi dans le sud de la France. La Chine menace la France de mesures contre le malus sur l'ultra-fast fashion. Ce jeudi, Pékin a enjoint Paris à retirer le malus voté par le Parlement. Entré en vigueur ce mardi, il prévoit jusqu'à 19,50 € de pénalité par pièce en 2030, plafonné à 50% du prix hors taxe. De son côté, la France dénonce l'impact de la mode jetable sur l'environnement et son économie. Les ados d'Eure-et-Loire ont le moins d'argent de poche. Selon le 7e baromètre du Teenage Lab publié par Pixpay, les ados français reçoivent en moyenne 1 euro de plus par mois par rapport à l'an dernier. En Eure-et-Loire et dans le reste du Centre-Val de Loire, ce montant s'élève toutefois à 24,50 € en moyenne, le plus bas de l'Hexagone, et bien en dessous de la moyenne nationale à 27 €. À la place du concert de Patrick Bruel, une soirée sur les violences sexistes et sexuelles prévue à Chartres. Le maire Ladislas Vergne avait été l'un des premiers à s'opposer à la venue de l'artiste. Pour remplacer l'événement du 2 octobre désormais annulé, la mairie veut organiser un rendez-vous sur un sujet au cœur des ennuis judiciaires de Patrick Bruel. Demain matin, l'Eure-et-Loire se réveillera sous les éclaircies, le Sud-Yvelines sous un ciel déjà peu nuageux. Il fera 20-21 degrés. Dans l'après-midi, un vent d'ouest achèvera de morceler les nuages. Il fera 26-27 degrés.
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0: Évasion, bonne fin de journée avec Naïka.
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0: 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Quel acteur incarnait le personnage de Chandler dans la série Friends? 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Eva, plus vos coordonnées au 7-10-36 par SMS pour vous inscrire. Et juste avant de vous appeler en direct, on écoute Tame Impala sur Évasion.
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0: Merci d'être avec nous sur Évasion. Je vous raccompagne à la maison après la journée de boulot avec toujours plus de tubes pour bien finir la journée. Taylor Swift nous rejoint tout de suite après un point sur la couleur du ciel.
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0: Demain, la dernière journée de la semaine s'annonce dans l'ensemble bien ensoleillée malgré quelques nuages le matin. Au niveau des températures, 15 degrés à Saint-Martin-de-Nigelle et Ably. Il fera 16 en matinée à Vernouillet. L'après-midi, poursuite de conditions bien ensoleillées avec un ciel sans nuages et des températures qui vont encore grimper. 27 degrés au maximum à Puiseux, 28 à Chartres. On attend 29 degrés au meilleur de la journée à Rambouillet et Rochefort-en-Yvelines.
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0: Évasion vous offre un séjour de rêve d'une valeur de 1000 euros avec Lagrange Vacances. C'est un séjour que va peut-être gagner Auréliane qui joue avec nous ce soir. Salut Auréliane.
3: Salut.
0: Comment ça va?
3: Ça va très bien, merci.
0: Auréliane qui nous appelle de Évry-Courcouronnes, la journée a été bonne?
3: Oui, très bonne.
0: T'as fait quoi aujourd'hui? T'es au boulot?
3: Oui, j'étais au boulot.
0: Ok, puis là on a fini la journée, hein, c'est ça?
3: Oui, là on a terminé la journée.
0: Bon bah c'est parfait. La question du jour, Auréliane, si tu me donnes la bonne réponse dans quelques instants, bah tu gagnes ton ticket pour la finale de vendredi pour peut-être gagner ce séjour d'une valeur de 1000 euros. Quel acteur incarnait le personnage de Chandler Bing dans la série Friends? Est-ce que c'est Matt LeBlanc ou Matthew Perry selon toi?
3: C'était Matthew Perry.
0: Évidemment, le regretté Matthew Perry. Bonne réponse, bravo Auréliane.
3: Merci.
0: Et d'ailleurs, il y a Netflix qui prépare en ce moment une série documentaire hein, sur l'acteur Matthew Perry. Et grâce à cette bonne réponse, eh bien, tu gagnes ton ticket pour la finale de vendredi. C'est peut-être toi qu'on appellera demain soir pour t'annoncer la nouvelle. Rendez-vous demain, Auréliane. Ça marche?
3: Oui.
0: On croise les doigts pour toi et on te souhaite une bonne soirée.
3: Bonne soirée, merci.
0: A bientôt Auréliane, Sword of Legend pour la suite des tubes. On écoute San Francisco, je vous passe aussi un classique de Michael Jackson avant le rappel de l'actu à 18h sur Évasion.
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0: Évasion pour vous accompagner ce jeudi soir avec Ed Sheeran et Martin Garrix dans un instant. Après toute l'actu de la région, il est 18h.
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0: Vincent Frémaux, bonsoir Vincent.
2: Bonsoir Simon, bonsoir à tous. Deux jeunes hommes blessés dans un sanglant règlement de compte dans les Yvelines. Une fusillade a éclaté cette nuit. Vers 23h05, des riverains ont retrouvé deux jeunes hommes de 17 et 23 ans grièvement blessés par balle dans une voiture près du

0: Merci d'écouter Évasion avec Joe End of Beginning.
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0: Eh oui, je vous souhaite un bon jeudi soir sur Évasion. On est bientôt en week-end, ça fait plaisir. 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Alex Warren pour le retour des tubes. On écoute Fever Dream très vite.
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0: Et cette mélodie vous rappelle sans doute le générique de La Casa des Papels, la série qui avait cartonné sur Netflix. C'était Cecilia Krull sur Évasion et la soirée continue avec le duo Corneille et Vita juste après la météo de la région.
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0: Demain, la dernière journée de la semaine s'annonce dans l'ensemble bien ensoleillée malgré quelques nuages le matin. Au niveau des températures, 15 degrés à Saint-Martin-de-Nigel et Ablis, il fera 16 en matinée à Vernouillet. L'après-midi, poursuite de conditions bien ensoleillées avec un ciel sans nuages et des températures qui vont encore grimper. 27 degrés au maximum à Puiseux, 28 à Chartres. On attend 29 degrés au meilleur de la journée à Rambouillet et Rochefort-en-Yvelines.
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0: Self-Aware, c'était Temper City sur Évasion. Passez un bon début de soirée dans une vingtaine de minutes. Je diffuserai le titre de votre choix dans le tube des auditeurs. Et oui, ça se passe comme ça tous les soirs de la semaine après les infos de 19h. Pour nous suggérer un titre dans le tube des auditeurs, vous remplissez le formulaire en ligne sur evasionfm.com. Elle a annoncé plusieurs concerts dans la capitale l'année prochaine. Ce sera en novembre 2027. Amel Bent nous rejoint tout de suite. L'amour, ça se donne. Ce sera juste après David Guetta et Jennifer Lopez avec Save Me Tonight sur Évasion.
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0: Swim, c'est Angèle pour débuter la soirée avec toujours plus de tubes. Ce sera juste après un coup d'œil sur les infos de la région. Il est 19h sur Évasion.
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0: Vincent Frémaux, bonsoir Vincent.
3: Bonsoir Simon, bonsoir à tous. Deux jeunes hommes blessés dans un sanglant règlement de compte dans les Yvelines. Une fusillade a éclaté cette nuit. Vers 23h05, des riverains ont retrouvé deux jeunes hommes de 17 et 23 ans grièvement blessés par balle dans une voiture près du square Albert Camus. Tous deux ont été hospitalisés en urgence absolue à Paris. Lundi déjà, un homme de 26 ans avait été blessé par balle dans la ville. Une enquête est ouverte. Une classe d'Eure-et-Loir finalement sauvée de la fermeture, une autre en sursis. Il n'y aura finalement qu'une fermeture de classe à Nogent-le-Rotrou sur cette année scolaire. Annoncée depuis plusieurs mois, la fermeture d'une classe de l'école élémentaire Georges Brassens a été annulée en raison des prévisions d'effectifs. Un recrutement a été lancé dans la foulée. À Bonneval, une fermeture pourrait aussi être annulée dans les prochains jours. Quatre corps d'une même famille, dont deux enfants découverts en Haute-Saône. Ils ont été retrouvés mercredi soir sur un terrain abritant des caravanes à Gy. Il s'agit d'une femme de 74 ans, d'un homme de 42 ans et deux enfants de 6 et 10 ans. Le parquet de Vesoul privilégie l'hypothèse selon laquelle le père, en instance de séparation, aurait tué ses enfants et sa belle-mère avant de se suicider. Il avait filmé la scène et contacté lui-même la police. La France a connu 53 jours en vague de chaleur cet été, un record exceptionnel comparé au précédent de 2022 et ses 33 jours. Cet été 2026 sera considéré comme un été moyen dans le climat de 2100, assure Météo France, qui prévoit d'ici là des vagues de chaleur de mai jusqu'à septembre-octobre. Un avant-goût est attendu cette semaine avec jusqu'à 38 degrés dès demain dans le sud de la France. Après 2 ans de baisse, l'argent de poche des ados yvelinois repart à la hausse. Selon le 7e baromètre du Teenage Lab publié par Pixpay, les ados français reçoivent en moyenne 1 euro de plus par mois par rapport à l'an dernier. Dans les Yvelines, ce montant s'élève à 28,40 euros de moyenne, au-dessus de la moyenne nationale à 27 euros. Et puis découvrez le château de Versailles comme vous ne l'avez jamais vu avec Stéphane Bern ce samedi. Les lieux vont devenir le théâtre d'une soirée télévisée hors norme à partir de 21h10 sur France 2 ce 5 septembre. Depuis la Galerie des Glaces, Stéphane Bern présentera Versailles en fête, un show télévisé mêlant patrimoine, création contemporaine et musique. 24 artistes répondront présents, dont Soprano ou Zazie, sans parler de l'orchestre de l'Opéra Royal. Demain matin, l'Eure-et-Loir se réveillera sous les éclaircies, le sud Yvelines sous un ciel déjà peu nuageux. Il fera 20-21 degrés. Dans l'après-midi, un vent d'ouest achèvera de morceler les nuages. Il fera 26-27 degrés.
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0: Évasionfm.com pour choisir le tube des auditeurs et tous les soirs on diffuse la musique que vous voulez à 19h sur Évasion. Merci à Raphaël Détiol pour sa suggestion. Il propose Somber ce soir. Somber qui vient d'annoncer une date parisienne. Ce sera le 22 mai à l'Accor Arena. Voici 12 to 12 Somber demandé par Raphaël dans le tube des auditeurs sur Évasion.

0: C'était Angèle sur Évasion.
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0: La chanteuse belge vous a manqué, bien bonne nouvelle puisqu'elle va revenir le 16 octobre avec un tout nouvel album Instinct, album qui s'annonce pas mal électro apparemment. Et puis Angèle sera également en tournée en 2027 avec plusieurs concerts de prévus, notamment à l'Accor Arena, ce sera au mois de mars. Je vous souhaite un bon début de soirée avec les tubes d'Évasion, Kyo dans un instant, après Shakira avec Dai Dai.
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0: Si vous étiez ado dans les années 2000, vous avez forcément dansé des slow sur ce titre, référence de Kyo, dernière danse sur Évasion. Un dernier coup d'œil sur la météo tout de suite, avant de retrouver toujours plus de tubes avec Taylor Swift.
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0: Demain, la dernière journée de la semaine s'annonce dans l'ensemble bien ensoleillée malgré quelques nuages le matin. Au niveau des températures, 15 degrés à Saint-Martin-de-Nigel et Ably, il fera 16 en matinée à Vernouillet. L'après-midi, poursuite de conditions bien ensoleillées avec un ciel sans nuages et des températures qui vont encore grimper. 27 degrés au maximum à Puiseux, 28 à Chartres. On attend 29 degrés au meilleur de la journée à Rambouillet et Rochefort-en-Yvelines.
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2: Allez, on se retrouve demain sur Évasion. 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Passez une bonne soirée avec Damiano David. Je vous passe aussi le DJ roumain Goja tout à l'heure avec Michiko. Et puis c'est Anthony qui prend le relais dès 20h sur Évasion.
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3: Une foire à tout à but ce dimanche. L'association Loisirs et Rencontres l'organise sur le stade rue des Fossés de 9h à 18h. Jusqu'à 200 exposants particuliers et professionnels seront présents pour vous proposer des objets de seconde main ou de beaux produits non alimentaires. L'entrée est bien évidemment libre et gratuite et le lieu dispose d'un parking et de toilettes. Restauration et buvette sur place. L'abus d'alcool est dangereux pour la santé. Et puis le centre équestre Senant en Selle vous invite à ses portes ouvertes dimanche. Au programme, initiation équestre gratuite, découverte du centre et de ses pensionnaires, rencontre des équipes, troc ou achat-vente de matériel équestre et démonstration d'équifun et de sauts d'obstacles auxquels le public peut participer en s'inscrivant pour 20 euros par personne sur Cavalog ou WhatsApp. Entrée gratuite de 14h à 18h. C'est la fin de cet agenda. Amusez-vous bien sur Évasion.
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0: Pousse en évasion partout sur la région. Belle soirée.
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0: Ouais, ravi de vous retrouver. Hein. Je vous accompagne jusqu'à 22h. 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On en saura plus demain. Vous allez tenter de vous sélectionner toute la journée. Et puis, il y aura la grande finale demain, vendredi, en fin de journée. Kenji et Gims, et puis Atiran et Martin Garrix. Je démarre une demi-heure de tube en non-stop et c'est après les offres d'emploi de votre région.
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3: Au Ménil, Saint-Denis, on recrute une assistante de vie auprès d'une personne en situation de handicap en CDI à temps plein. La mission consiste à accompagner la personne dans les gestes de la vie quotidienne, notamment entre midi et 20h, et à participer à son confort et son autonomie. Si jamais vous êtes intéressé et disponible, vous pouvez dès à présent candidater en ligne en vous rendant sur francetravail.fr. À Clairefontaine, en Yvelines, la boulangerie Le Hérisson recherche une vendeuse en boulangerie, en CDI à temps plein plus précisément. Le poste comprend l'accueil des clients, le conseil, la vente des produits, l'encaissement, ainsi que la mise en place de la boutique. Alors si jamais vous êtes intéressé, vous pouvez vous rendre directement sur place pour postuler au 11 place de la mairie, 78 120, Clairefontaine, en Yvelines.
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0: d'être là ce soir avec Vice Smith sur Évasion partout sur la région. Évasion. Vous le savez, tout au long de la journée, on vous donne des idées sorties pour le week-end, les week-ends à venir. Eh bien, vous êtes un club ou une association et vous avez un événement annoncé, vous pouvez nous envoyer vos infos à evenement@evasionfm.com et nous ferons le relais à l'antenne dans les rubriques agenda sorties diffusées justement tout au long de la journée. Et on va en écouter une maintenant. Après, il y aura Pierre Garnier avec Matt Pokora et puis Alex Warren aussi sur Évasion.
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2: Un marché d'artisans d'art et de producteurs locaux à Saint-Martin-de-Bretoncourt ce dimanche. Rendez-vous gratuitement de 10h à 17h30 sur la place de l'église. De nombreux exposants font le déplacement pour présenter leurs produits et leur savoir-faire. Sur place, restauration, buvette, employés avec modération, animation dont un accrobranche et des concerts l'après-midi dans l'église. Deux chorales et un récital de harpe y sont prévus. Les sommes récoltées lors de l'événement financeront la restauration de l'église. Et puis venez vous dépenser et manger un bon barbecue à Saint-Arnoult en Yvelines ce dimanche. La section cyclo-VTT de l'Union Sportive Locale vous invite à leur randonnée du bon. Au programme, au choix de la marche, du VTT, du gravel ou de la route. Et un bon barbecue qui vous attend à l'arrivée. Des départs se font au stade de 7h à 9h, sauf pour le VTT et le gravel qui se terminent une demi-heure plus tôt. Inscription 5 à 12 euros sur le site de l'Union Sportive de Saint-Arnoult en Yvelines.
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0: vais chercher avec Amir sur Évasion partout sur la région. Bonne fin de soirée.
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0: Slimane, Claudio Capeo ou encore Teddy Swims après les offres d'emploi de votre région et pour une nouvelle demi-heure en non-stop. Et le temps de vous rappeler que tous les matins pour vous sortir du lit, c'est le grand réveil avec Émilie et Naël dès 5h, hein, je vous l'ai dit. Et la possibilité de gagner 300 euros en jouant avec eux aux 10 secondes chrono à 7h25 et 8h25. Demain, c'est vendredi, jour de finale. 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
3: À Rambouillet, une entreprise spécialisée dans les services à la personne recrute une employée de ménage repassage en CDI à temps plein. La personne intervient directement au domicile des particuliers pour assurer l'entretien courant du logement et le repassage. Si jamais vous êtes intéressé par cette offre d'emploi, je vous invite grandement à postuler en ligne via francetravail.fr. Dans le secteur de Saint-Arnoult-en-Yvelines, une entreprise recherche également une employée de ménage repassage en CDI à temps plein. Le travail consiste à entretenir les maisons des particuliers, à réaliser différentes tâches ménagères selon les besoins des clients. Le poste permet d'intervenir dans plusieurs communes autour de Saint-Arnoult-en-Yvelines. Alors si jamais vous êtes intéressé et disponible, vous pouvez dès à présent candidater en ligne en vous rendant dès à présent sur francetravail.fr.
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0: nouvel album intitulé Instinct, prévu dès le 16 octobre prochain, une tournée absolument partout qui démarrera en mars 2027. C'était Angèle avec Oui ou Non, Sur Évasion, et la suite avec Naïka.
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0: Belle fin de soirée hein, avec Sun Affleckjan, c'était San Francisco, soirée Valjean. Lola Young, Shakira et avec Die Die, ce sera pour filer vers 22h et c'est là-dessus que je vais vous laisser. J'aurai grand plaisir bien sûr à vous retrouver demain sur Évasion et demain matin pour vous sortir du lit hein, dès 5h. Le grand réveil avec aux commandes Emily et Naël et 300 euros à gagner.
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2: Une foire à tout à Bus ce dimanche. L'association Loisirs et Rencontres l'organise sur le stade rue des Fossés de 9h à 18h. Jusqu'à 200 exposants particuliers et professionnels seront présents pour vous proposer des objets de seconde main ou de beaux produits non alimentaires. L'entrée est bien évidemment libre et gratuite et le lieu dispose d'un parking et de toilettes. Restauration et buvette sur place, l'abus d'alcool est dangereux pour la santé. Et puis le centre équestre Senant-en-Selle vous invite à ses portes ouvertes dimanche. Au programme, initiation équestre gratuite, découverte du centre et de ses pensionnaires, rencontre des équipes, troc ou achat-vente de matériel équestre et démonstration d'équifone et de sauts d'obstacles auxquels le public peut participer en s'inscrivant pour 20 euros par personne sur Cavalog ou WhatsApp. Entrée gratuite de 14h à 18h. C'est la fin de cet agenda. Amusez-vous bien sur Évasion.
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